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Monsieur Mungu wa Konkwa Matabaro Josias a perdu son portefeuille le lundi 20 juillet 2026 dans un taxi Probox. Probox, il a effectué le trajet Ngouba Place de l'Indépendance, précisément vers Place de l'Indépendance. Ce portefeuille contenait des documents importants, trois cartes d'étudiants, cartes d'électeurs, ainsi que des reçus de frais académiques de l'Université catholique de Bukavu, UCB. Toutes les personnes de bonne volonté qui l'auraient retrouvé et prié de contacter le propriétaire au numéro suivant 09 72 15 75 05 et le 090 02 33 981, ainsi que la radio Maendeleo. Une prime d'encouragement sera offerte à la personne qui aura restitué ce portefeuille. Josias Mungu wa Konkwa Matabaro a signé le présent communiqué. Position de l'intersyndicale provinciale du Sud Kivu en faveur du dialogue inclusif au service de la paix, de la cohésion nationale et des intérêts des travailleurs en RD Congo. L'intersyndicale du Sud Kivu, cadre de concertation des centrales syndicales œuvrant au Sud Kivu, suit avec une vive préoccupation et un grand espoir l'évolution de la crise multidimensionnelle politique, sécuritaire, économique et humanitaire qui secoue la RD Congo. Encouragement de l'initiative. L'intersyndicale du Sud Kivu salue et encourage l'initiative et l'ouverture d'esprit de votre excellence d'envisager dans un bref délai un dialogue inclusif franc et sans tabou. Cette demande patriotique vise à mettre définitivement fin à la guerre qui a déjà coûté la vie à plusieurs de nos compatriotes, provoqué la perte d'emploi de nombreux travailleurs suite à la fermeture de plusieurs entreprises, causant des déplacements forcés de nos camarades et de leurs familles contraints de vivre loin de leur reine. Réitération de notre position, réaffirmant la position exprimée dans notre message du 1er mai 2026 à l'occasion de la célébration de la Journée internationale du travail, l'intersyndical Sud Kivu exhorte toutes les parties prenantes à faire preuve de sens élevé des responsabilités de et patriotisme. Elle les appelle à privilégier l'intérêt supérieur de la nation et du peuple congolais en mettant de côté leurs intérêts personnels et partisans. Engagement de l'intersyndical, elle s'engage donc en tant que composante majeure de la société civile et de la force vive et des forces

qu'il y ait du dialogue, pour ce dialogue aboutisse, pour que ce dialogue aboutisse à des résultats concrets et durables. L'intersyndicale Sud qui vous recommande notamment que les négociations soient des personnalités, que les négociateurs soient des personnalités d'une intégrité morale irréprochable, impartiale et ayant une parfaite maîtrise des causes. Que la situation sociale des travailleurs soit au cœur des priorités, que des mécanismes de justice nationale, de réparation et de réconciliation soient mis en place, que des solutions urgentes soient trouvées pour la relance de l'économie et la sécurisation des emplois. C'est à ce prix que nous pourrons promouvoir le vivre ensemble et consolider notre diversité culturelle, héritage précieux, légué par nos aïeux. Forte de sa conviction que la paix n'a pas de prix, l'intersyndicale du Sud qui vous reste mobilisée et vigilante. Que vive la RDC et son peuple souverain, que vivent les travailleurs congolais en général et du Sud Kivu en particulier. Faites à Bukavu pour l'intersyndicale du Sud Kivu, Chivava Kwinja Gislam, la présidente a signé le présent communiqué. L'Institut supérieur de développement rural de Bukavu, ISDR Bukavu en sigle, porte à la connaissance des anciens et nouveaux diplômés des humanités que les inscriptions pour l'année académique 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commencé et se prennent chaque jour du lundi au vendredi de 8h à 15h à la division des inscriptions et contrôle de scolarité de l'ISDR Bukavu. L'ISDR Bukavu organise l'enseignement du premier et deuxième cycle en développement rural dans les mentions organisation sociale, planification régionale, administration et management public, environnement et développement durable, genre et développement durable et action humanitaire et puis reconstruction. Les conditions d'admission en première année de licence du système LMD, avoir obtenu son diplôme d'état ou un titre équivalent, payer les frais d'enregistrement du dossier évalué à $15 américains pour les candidats ayant obtenu 60% ou plus aux examens d'état, ou alors $20 américains pour les candidats ayant obtenu moins de 60%, y compris les frais d'organisation du test d'admission. 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Conditions d'admission en Master 1. Système LMD, avoir terminé le troisième cycle, la troisième année de licence plutôt, L3 LMD en développement rural, remplir le formulaire d'inscription disponible à la division des inscriptions et contrôle de scolarité ou alors une préinscription en ligne sur le site web de l'ISDR Bukavu et puis payer les frais d'inscription évalué à $30 américains. Les conditions d'admission en licence spéciale, avoir obtenu le diplôme de graduat en développement rural, présenter les relevés de cotes de G1, G2, G3 en son système PADEM, payer les frais d'inscription évalués à $20 américains. Et puis, en outre, l'ISDR Bukavu lance les formations à courte durée dans les domaines suivants: hydraulique rurale, consultance en développement, communication en développement. Les conditions d'admission sont les suivantes: avoir obtenu minimum son diplôme d'état ou son équivalent, payer $30 américains comme frais d'inscription et puis remplir les formulaires d'inscription disponibles à la division d'inscription et contrôle de scolarité de l'ISDR Bukavu. Faites à Bukavu le secrétaire général académique, prof docteur Severin Moïse Kavachura, a signé le présent communiqué. 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
0: 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La direction a signé le présent communiqué. Le secrétaire général académique de l'ISTEM Bukavu porte à la connaissance du public que les inscriptions pour l'année académique prochaine ont déjà débuté dans tous les cycles de formation licence LMD et master LMD, filière organisée sans infirmières mention soins généraux hospitalières, sans infirmières mention soins en psychiatrie et santé mentale, sciences de la motricité et réadaptation mention kinésithérapie, sage-femme, sciences des aliments, nutrition diététique, biologie médicale, mention technique de laboratoire, technique pharmaceutique, gestion des organisations de santé, hygiène, sécurité au travail et gestion de l'environnement, santé communautaire. Notez bien, au cours de cette année académique, l'ISTEM Bukavu ouvrira la filière science infirmière, mention sans oculaire, ophtalmologie. Éléments du dossier, documents communs pour tous les candidats, formulaire d'inscription à compléter, des attestations de naissance, de bonne conduite via mœurs, essai de nationalité, certificat d'aptitude physique délivrée par le centre hospitalier de l'ISTEM Bukavu, la photocopie de la carte de lecteur, à défaut la photocopie de la carte d'élève, la photocopie du reçu d'inscription, et puis il faut avoir 4 photos passeport, une farde de chemise spécifique, et puis les documents additionnels spécifiques au candidat en L1 LMD, confirmation des réussites ou photocopie du diplôme d'État ou son équivalent, photocopie des bulletins de 3e et 4e année de secondaire, documents additionnels au candidat en Master 1 LMD, photocopie du diplôme de licence ou son équivalent, photocopie des relevés de notes Bac 1, Bac 2 et Bac 3. Pour plus d'informations, les candidats sont appelés à se présenter au service d'accueil des inscriptions situé au rez-de-chaussée du bâtiment de l'ISTEM Bukavu du lundi au vendredi de 9h à 15h. Fait à Bukavu, le secrétaire général académique de l'ISTEM Bukavu, Wimba Kayangi Luzette, professeur associé, a signé le présent communiqué. Avis est donné à la population de la ville de Bukavu que la nommée Achuza Chizungu, âgée de 13 ans, a été portée disparue depuis dimanche 19 juillet à 18h juste. Toute information pouvant aider à la retrouver doit être communiquée à la famille au numéro suivant 0994-09-60-25 ou quiconque peut la trouver ou alors avoir une info concernant cet enfant et donc prier de l'amener à la radio qui diffuse le présent communiqué ou auprès du chef Nyalukemba Papa Tizo. La famille compte sur votre collaboration. Boulangalire et Balthazar a signé le présent communiqué. 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Basi, l'ISTEM Dr. Marie-Jo Tiriri procède aux inscriptions de nouveaux élèves dans les filières ci-après. La section technique bucco-dentaire A2, la section accoucheuse A2, réforme, la section infirmière A2, polyvalent réforme, la section assistant en pharmacie A2, réforme. Les conditions pour être inscrit: avoir terminé avec succès la première ou deuxième année des humanités, jadis appelée troisième ou quatrième année des humanités, et puis déposer un dossier complet après prenant les éléments nécessaires du dossier de la candidature, passer et réussir au concours d'admission qui sera organisé au bureau enseignement des sciences de la santé de la DPS Sud Kivu, et puis être de bonne moralité et avoir réussi dans la classe des recrutements. Les inscriptions se prennent chaque jour du lundi au samedi de 8h à 16h. D'autres informations, c'est à contacter le numéro suivant 097-24-17-961 et puis 09-91-80-28-52 et le 09-75-14-02-14. 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Faites à Tiriri, la direction de l'école a signé le présent communiqué. Je crois que nous avons dit que nous avons dit que nous avons dit que nous avons dit que nous avons dit que nous avons dit que nous somi ilikuwa Nelly Mpukuta Esther nami Etienne Mulindo wa muda huu tunasema asante mara tena uendelee kujiunga nasi.
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0: en compte le rapatriement de ces réfugiés. Il n'existe aucun cas positif d'Ebola au Sud Kivu à ce jour. Par contre, des prélèvements ont été effectués sur des personnes suspectes et les services de santé attendent les résultats du laboratoire pour confirmer ou écarter l'hypothèse d'une nouvelle contamination. Cette précision est de la Division provinciale de la santé. Et la gratuité des soins est décrétée pendant 2 mois dans les aires de santé de Luiro, Kaungu et Buandaanda en zone de santé de Mitsimuresa. Les habitants des milieux concernés sont invités à se faire soigner gratuitement pendant la période de ce projet. Voilà donc tout pour le sommaire, dans quelques instants les détails.
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0: Au moins 16 personnes ont été tuées mercredi 22 juillet lors d'une nouvelle attaque attribuée aux rebelles des ADF dans le village de Mandete et Ndiapandan dans le territoire de Mambasa à environ 165 km au sud-ouest de Bunia. De nombreux habitants ont fui la zone tandis que les activités socio-économiques sont à l'arrêt. Selon des sources locales, ce bilan demeure provisoire, les opérations de fouilles ayant été suspendues en raison de la présence des assaillants dans la zone. Les mêmes sources précisent qu'il est actuellement difficile d'accéder à la zone, les assaillants étant toujours signalés dans les environs. Cette nouvelle attaque a provoqué le déplacement de nombreux habitants vers des localités voisines, ainsi que vers la ville de Beni dans la province du Nord Kivu. Les activités économiques et agricoles sont totalement paralysées dans les villages touchés à la suite de l'insécurité persistante. Les acteurs de la société civile attribuent la reconnaissance de ces attaques au faible effectif des FARDC dans cette partie du territoire de Mambasa. De son côté, la force d'intervention rapide de la MONUSCO basée à Sayo, à une dizaine de kilomètres de Beni, s'est déployée mercredi soir dans la zone. Et la nouvelle société civile congolaise, coordination provinciale du Sud Kivu, exige le rapatriement des réfugiés congolais au Burundi et l'ouverture d'une enquête après la mort d'un des leurs dans une manifestation tenue mercredi 22 juillet dernier. Il s'agit d'un enfant de 8 ans décédé dans des échauffourées qui ont opposé les réfugiés du camp de Busuma au Burundi au service de sécurité burundais. 3 personnes ont été blessées et d'autres arrêtées, précise la nouvelle société civile congolaise. Ces réfugiés ont manifesté pour dénoncer le système de distribution de la ration et la complaisance dans la sélection des réfugiés concernés par le prochain rapatriement. Selon eux, il a été affiché une liste des personnes à rapatrier, mais les noms qui y figurent concernent des personnes qui sont déjà retournées en RDC. La nouvelle société civile congolaise fait savoir que la tension demeure perceptible au camp de Busuma, d'où l'appel au rapatriement des réfugiés congolais qui s'y retrouvent et l'indemnisation de la famille qui a perdu cet enfant. Écoutons ces sujets. Mafikiri Mashimango, coordonnateur de la nouvelle société civile congolaise au Sud Kivu.
2: Il y a eu traitement de balles, on a ouvert les faits et comme bilan, un enfant de 8 ans a été décédé sur place. Il y a 3 femmes blessées dans un état critique. Il y a eu des arrestations qui nous condamnent même. Et ça pose un problème parce que quand on a affiché des personnes qui seront rapatriées, on a affiché le même nom des personnes qui sont déjà rapatriées au niveau d'Ouvira. C'est comme ça qu'il y a eu vraiment des bruits, des mésententes, et cela a créé ce que ça a créé. Donc pour nous, en tant que bureau de la Commission de la ville civile, on a demandé d'abord des choses, une descente sur le terrain, parce que pour le moment, je peux vous dire que les jeunes sont des badades parce qu'ils sont recherchés. Il faut vraiment une enquête sérieuse pour s'approprier de la situation. Deuxième élément, c'est de pouvoir indemniser toutes les familles qui ont perdu les leurs dans cette situation-là, mais aussi de renforcer tous les mécanismes nécessaires pour le rapatriement le plus vite possible de ces réfugiés qui sont au niveau du...
0: Mafikiri Mashimango, coordonnateur de la nouvelle société civile congolaise au Sud Kivu, a été joint au téléphone. Et le Royaume-Uni a annoncé le rétablissement depuis le 21 juin des services des visas normaux pour les ressortissants de la République démocratique du Congo, saluant une avancée obtenue à l'issue d'un dialogue avec Kinshasa sur les retours des Congolais ne disposant pas d'un droit de séjour sur le territoire britannique. L'ambassade se félicite de la reprise des services de visas normaux avec la RDC. Depuis le 21 juin 2026, a indiqué la représentation diplomatique britannique dans un message publié jeudi. Selon l'ambassade, cette évolution résulte d'un dialogue constructif entre Londres et Kinshasa concernant le retour des ressortissants congolais en situation irrégulière au Royaume-Uni. L'ambassade ajoute que cette décision illustre le renforcement du partenariat bilatéral entre les

0: deux pays. Pour rappel, en décembre 2025, le Royaume-Uni avait durci les conditions d'octroi des visas aux ressortissants congolais, invoquant une coopération jugée insuffisante sur les retours des personnes en séjour irrégulier. Vous suivez Radio Mendeléo dans quelques instants, la suite de ce radio-journal.
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0: À présent, la suite de ce radio-journal, la vérification de l'information constitue aujourd'hui l'un des moyens les plus efficaces pour lutter contre la désinformation et les rumeurs qui circulent sur les plateformes numériques. C'est le principal message transmis jeudi 23 juillet 2026 aux étudiants de l'Institut supérieur d'études commerciales et financières ISECO Fonsigle lors d'une conférence débat organisée par Radio Mendeléo. La communication et la gestion de la rumeur au service de la paix et de la cohésion sociale a été le thème de cette conférence. Le contenu avec Myriam Moufano.
2: Au cours de cette rencontre, l'orateur principal Moussaba Proust a expliqué que le développement du numérique offre à chacun la possibilité de produire, de diffuser et de relayer l'information. Poursuivant son intervention, Moussaba Proust a établi une distinction entre l'information et la rumeur. Selon lui, l'information repose sur des faits vérifiés et des sources crédibles, tandis que la rumeur circule sans preuve et peut semer la confusion ou attiser les tensions. Il a à cette occasion exhorté les étudiants à faire preuve de prudence, à recouper les sources et à ne jamais publier ou partager une information avant d'en avoir vérifié la fiabilité. Au nom des participants, Wilhelmine Makoni, étudiante en bac 3 informatique de gestion à l'ISECOF, a salué les enseignements tirés de cette conférence débat. Elle s'est engagée à vérifier désormais toute information avant sa publication ou son partage, estimant que chaque citoyen peut contribuer à limiter la propagation de la désinformation.
3: Je m'engage à toujours vérifier les informations avant de les publier ou de les confirmer, parce que ça nous arrive toujours dans la société de recevoir des informations qui sont fausses et ça crée des problèmes. Ces fausses informations qui publient un peu partout. Comme on l'a dit là, il y a des personnes qui sont âgées et peuvent avoir ces informations et du coup, elles peuvent paniquer et ça peut créer des dégâts.
2: De son côté, le chef de section de l'ISECOF Kibanda, Mombo Jean-Claude, qui a préparé ses assises, réaffirme son engagement à plaider en faveur de la poursuite des actions d'éducation aux médias et à l'information au sein de l'établissement. Il indique qu'avec ces enseignements reçus, désormais les étudiants distingueront les vraies des fausses informations. Kibanda Mombo Jean-Claude en parle.
4: Les étudiants ont été mieux outillés parce que il y a une manière que les étudiants ont apprise qui vont leur permettre à vérifier la validité de chaque information avec les différentes questions qu'ils doivent se poser avant ou après avoir eu une information ou avant de diffuser l'information. Nous avons constaté que les étudiants seront capables de donner de bonnes informations vérifiables et ils ne seront plus facilement dupés par les informations.
2: Précisons que cette conférence débat s'est tenue dans la grande salle de l'ISECOF sur avenue Patrice Emery Lumumba en face de la mairie de Bukavu.
0: Parlons santé à présent. Aucun cas actif de la maladie à virus Ebola n'est actuellement enregistré dans la province du Sud Kivu, mais des prélèvements des cas suspects ont été effectués et les échantillons ont été envoyés au laboratoire pour analyse. Cette précision est du docteur Claude Baïziré, chargé des communications de la division provinciale de la santé d'EPES Sud Kivu, après la diffusion sur les réseaux sociaux des informations faisant état des 3 cas suspects d'Ebola signalés dans la ville de Bukavu et ses environs. À l'en croire, le service des santé attendent les résultats du laboratoire qui permettront de confirmer ou d'écarter la présence du virus dans la province. Le docteur Claude Baïziré appelle la population à rester vigilante tout en évitant la propagation des rumeurs. Il rassure que les autorités sanitaires communiqueront officiellement toute évolution de la situation et prendront les dispositions nécessaires en cas de confirmation d'un cas actif. En attendant, la division provinciale de la santé encourage la population à continuer à respecter les mesures de prévention et à consulter rapidement les structures sanitaires en cas de signes suspects. Le docteur Claude Baïziré en parle.
5: À ce jour, nous avons déjà eu plus de 250 cas suspects de maladies virus Ebola. Et chaque fois, comme vous le savez, si on est suspect, l'on fait le prélèvement du malade et les échantillons sont envoyés au laboratoire. Aujourd'hui, nous avons un laboratoire ici dans la province et on fait des examens. Les résultats nous reviennent et jusque-là, jusqu'aujourd'hui, En tout cas, tous les résultats sont négatifs. Et nous continuons à travailler. Parce que l'essentiel pour le cas d'Ebola, c'est quoi? Lorsqu'il y a un malade, qu'il soit suspect, qu'il soit malade, nous demandons à la communauté d'aller directement à l'hôpital ou au centre de santé. Pour toute maladie, il faut aller à l'hôpital ou au centre de santé. C'est là où l'infirmier ou le médecin peut se dire, sur base de l'histoire du malade, ou bien sur base de certains signes, peut se dire, est-ce que ça ne peut pas être Ebola? Et à ce moment-là, la personne est considérée comme suspect Ebola. On fait les examens et on a le résultat.
0: Vous venez de suivre le docteur Claude Baïziré, qui est chargé des communications à la division provinciale de la santé. Et la zone de santé de Minova, située en territoire de Calais, fait face à une flambée des cas de choléra. C'est ce que rapportent plusieurs acteurs sociaux et responsables des cellules d'animation communautaire de la zone CAC en sigle. Les précisions avec Omer Amoudé-Kereza.
6: Sans donner des chiffres pour étayer cette alerte, nos sources font savoir que les cas sont recensés dans plusieurs aires de santé dont Minova, Budondo, Mutibwe et Bulenga. La difficulté d'accéder à l'eau potable serait à la base de l'augmentation des cas, rapportent ces sources. Elle fait savoir que l'eau est devenue une denrée rare dans la zone de santé de Minova, car les bornes et fontaines publiques ne font plus couler l'eau depuis plusieurs semaines. Seule l'association Asili reste opérationnelle dans la zone, en vendant un bidon d'eau à 500 francs congolais dans certaines avenues, alors que d'autres demeurent non approvisionnées. Les acteurs sociaux de Minova appellent les partenaires humanitaires opérant dans la zone à recourir au forage pour apporter tant soit peu une solution au problème de la desserte d'eau potable dans cette partie du territoire de Calais. Ces derniers saluent l'activisme de la Croix-Rouge dans la zone, qui intervient dans la prévention, les investigations et les traitements des cas de choléra. Cependant, les besoins restent énormes, notamment sur les volets de la motivation des prestataires volontaires dits secouristes. L'appui en matériel, la chloration d'eau et la désinfection des ménages touchés, concluent ces acteurs. Radio Maindélo a essayé de joindre les médecins chefs des zones de santé de Minova pour plus d'éclairage autour de la question. Mais malgré les nombreux ici, la suite s'est avérée non concluante.
0: Plusieurs habitants du territoire de Calais, principalement du village de Tchofi, procèdent à l'automédication pour guérir de certaines maladies, faute des moyens pour assurer la prise en charge efficace dans les structures médicales appropriées. Il s'agit surtout des malades souffrant de la hernie, l'appendicite et des maux d'yeux. Dans un entretien avec Radio Mandela, ces habitants disent procéder ainsi suite à la situation de pauvreté qu'ils traversent ces derniers temps à cause des conflits armés. À ce jour, ajoute-t-il, certains font recours à des tradis praticiens pour espérer guérir de leur maladie. Au-delà des hommes qui disent souffrir de la hernie, certaines femmes de leur côté disent manifester des signes qui s'apparentent à l'appendicite. Les concernés lancent un appel aux partenaires intervenants dans le secteur de la santé en leur demandant une aide en médicaments pour apporter un soulagement à leur souffrance. L'un d'eux, Paul Taïra, habitant du village Tchofi, en parle au micro de notre permanent à Calais, Abel Bitali.
7: Elina nisumbua sana, ça fait miaka mnane inapata opération. Elina nisumbua kwa kumisha mishipa ndani, esomana ayo.
8: Je souffre de l'hernie depuis 8 ans. Les veines font mal. L'estomac qui provoque la tension, qui aussi à son tour provoque les maux d'yeux. Quand la vision se limite à 100 mètres, on aperçoit juste du flou et à ce stade, les yeux font très mal. Parmi les hommes, certaines femmes d'ici chez nous souffrent aussi de l'appendicite. La vie est trop dure pour ceux qui souffrent de ces maladies ici chez nous. Il y a même des enfants qui naissent avec des maladies. Nous souffrons, on voit difficilement. Lire, c'est devenu aussi un problème. On ne sait ni aller à l'hôpital, ni acheter des lunettes par manque de moyens. Nous sommes nombreux. Que les partenaires nous aident, même avec les médicaments et quelque chose à grignoter. L'hernie nous fait souffrir.
0: Paul Taïra, habitant du village de Tchofi en territoire de Calais, et la population vivant dans les aires de santé de Luiru, Kaungu et Buandanda, dans la zone de santé des Mitimores en territoire de Kabaré, bénéficiera de la gratuité des soins pendant une période de 2 mois. Cette révélation a été donnée par le médecin chef de zone de santé de Mitimores, le docteur Serge Mouniaou, au cours de la cérémonie de lancement officiel de ce projet, prise en charge par l'organisation Médecins du Monde. Dans son message, le médecin chef de zone des santé indique qu'il s'agit d'une réponse au plaidoyer que la zone des santé avait adressé aux partenaires médecins du monde après avoir enregistré des morts à domicile suite à l'automédication. tout en remerciant le partenaire qui est intervenu en donnant un lot important des médicaments. Le docteur Serge Mouniaou appelle la population à saisir cette opportunité pour se faire soigner. Il en parle.
9: La communauté est très satisfaite de cette dynamique de la prise en charge gratuite de la population pendant cette période où nous sommes en épidémie de la maladie à virus Ebola. Tout en rassurant aux partenaires un accompagnement de l'équipe cadre de la zone de santé auprès de la communauté, auprès des prestataires de ces quatre aires de santé, nous demandons à l'IT avec son équipe d'utiliser ces médicaments pour vraiment les vrais bénéficiaires qui sont les malades qui seront reçus ici et que ces médicaments puissent être un moyen de soulagement de la population des malades qui ne vont plus rester dans les ménages, dans la communauté, mais qui vont se faire soigner au centre de santé de Wandanda et dans les trois autres centres.
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0: La réconciliation des membres du club des pétroliers d'Ouvira et l'alerte sur l'augmentation des cas de suicides dans la ville de Bukavu font partie des sujets traités par la presse jeudi 23 juillet 2026. Hélène Boudjiri répond à la revue de presse.
11: Débutons avec la première RDC qui annonce la fin des dissensions qui divisaient les membres du club des pétroliers d'Ouvira. Cette réconciliation est intervenue à l'issue d'une réunion présidée par Jean-Jacques Lacano dans le cadre des efforts visant à promouvoir la stabilité et le développement de la Provence. Selon ces médias, cette rencontre avait pour objectif de mettre un terme aux querelles internes au sein de cette corporation et de faire le point sur le recouvrement de la taxe conventionnelle destinée au financement des projets de développement provincial. Au terme de l'Assemblée Générale, les membres du club des pétroliers ont adopté à l'unanimité les rapports financiers couvrant la période 2024-2026 portant sur l'état du recouvrement de la taxe conventionnelle. Les participants ont également rejeté à l'unanimité une pétition dirigée contre les comités de gestion et renouvelé leur confiance à son président Mana Lungwe, mettant ainsi fin à la crise qui opposait certains membres de la corporation. Face au retard constaté dans les paiements de la taxe conventionnelle par certains opérateurs, le gouvernement provincial et les membres du club des pétroliers ont arrêté de nouvelles mesures destinées à améliorer les recouvrements. Désormais, les camions citernes ne seront autorisés à quitter les installations douanières qu'après les paiements de cette taxe à la banque et la présentation du bordereau y afférent. Les ressources issues de la taxe conventionnelle serviront notamment à la réhabilitation de 7 km des routes en pavé dans la ville d'Ouvira, en commençant par la route Espoir, ainsi que de 100 km de voirie en pavé dans la ville de Baraka. Dans un autre registre, l'Observateur aborde la question du menu probable à la table du dialogue national et inclusif annoncé par les chefs de l'État. Dialogue national inclusif de tous les enjeux au menu, changement ou révision de la Constitution, élection à 2028, retour de la paix. Les bi-hebdomadaires indiquent que la décision de confier la facilitation aux confessions religieuses, CENCO et SSC, a fait baisser la tension politique. Ils rapportent que la coalition 64 a suspendu sa marche pour donner une chance aux négociations tout en fixant au 15 août la date limite pour la convocation des assises. Info 27 annonce que la Belgique soutient les dialogues inclusifs. Les quotidiens rapportent les propos de l'ambassadeur de Belgique tenu lors de la fête nationale belge, saluant cette initiative en vue de dégager un consensus national. Actualité.cd relaie les conditions posées par l'opposant d'Elie Sessanga sous le titre RDC, la constitution constitue la ligne rouge. D'Elie Sessanga détaille les conditions. Les médias en ligne souligne son refus de toute révision de la loi fondamentale tout en actant les reports des actions des rues. Bouclons avec le souverain libre qui écrit sur la société civile sous noyau d'Enkafu dans la commune de Kadutu qui tire la sonnette d'alarme après l'enregistrement de plusieurs cas de suicide ces derniers mois. Lors d'une descente effectuée le mardi 21 juillet, ses responsables ont dressé un état des lieux de la situation. Parmi les cas les plus récents figure celui d'un homme d'une cinquantaine d'années, père de quatre enfants, retrouvé pendu sur l'avenue Georges Desfours le 13 mai dernier. Quelques semaines plus tard, le 11 juillet, un adolescent de 13 ans s'est également donné la mort sur Avenue Madjengo. Face à cette recrudescence des cas, la société civile d'Enkafu exprime sa vive préoccupation et condamne ces actes qu'elle juge de plus en plus fréquents dans les quartiers et ses environs, conclut les souverains.
0: Bye, Par ici, Prenfant, ce radio-journal à Lanzara a assuré la mise en onde devant ce micro pour la présentation expédie Kialou. Passez des bons moments en compagnie de Radio Mandelo. Au revoir.

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0: 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Bienvenue dans votre rubrique Parlons-en, l'espace des décryptages où nous donnons la parole aux acteurs de l'actualité afin de mieux comprendre les sujets qui concernent notre quotidien. Aujourd'hui, nous nous intéressons à une question qui suscite de nombreuses interrogations au sein de la population. Des informations ont récemment fait état des cas suspects de maladies à virus Ebola à Bukavu. Que sait-on réellement de cette situation? Faut-il s'inquiéter? Quelles démarches sont en cours pour établir la vérité et quel comportement la population doit-elle adopter en attendant les résultats des analyses? Pour répondre à ces questions et apporter des informations officielles, Parlons-en aujourd'hui reçoit le docteur Claude Baïziri, chargé des communications à la division provinciale de la santé du Sud-Kivu. Je suis Omar Moudekiriz à la présentation. La technique est assurée par Anissé Akonkwa. Mesdames et messieurs, restez avec nous car c'est maintenant que ça se passe. Docteur Claude Baïziri, bonjour.
1: Et bonjour.
0: Des informations font état des 3 cas suspects des maladies à virus Ebola enregistrées cette semaine à Bukavu et ses environs. Que pouvez-vous nous dire sur cette situation?
1: Je pense que nous devons éviter les spéculations. Nous avons un service de santé dans la province qui doit en principe vous donner des informations sur la situation sanitaire, pas seulement pour le cas des maladie à virus Ebola, mais dans plusieurs situations, surtout des épidémies et autres maladies. Alors, ce qui fait que, ce que vous me dites là, d'abord, je n'ai pas cette information. Je connais que la province, il n'y a pas longtemps, avait confirmé 3 cas sur base des examens de laboratoire, 3 cas de virus Ebola. Et nous avons fait un effort avec l'appui de la communauté, des autorités en place, les équipes de santé ont fait un effort et nous avons réussi à aider 2 de ces 3 cas à sortir du centre de traitement Ebola. Et ils sont chez eux maintenant et guéris. Et malheureusement, le cas index, nous l'avons perdu. Ce qui nous a amené à 3 cas d'Ebola dans la province de Kivu. Depuis ce jour-là d'ailleurs, on a mis des actions en place d'intensification. Et ce qui a donné ces résultats. Et on a poursuivi avec les activités de prévention, de sensibilisation, les activités de surveillance et d'hygiène, donc de PCI, de prise en charge, comme d'habitude, de malades en général. Donc la province continue avec ses activités, mais avec regard sur les aspects de prévention Ebola. À ce jour, nous avons déjà eu plus de 250 cas suspects de maladie virus Ebola. Et chaque fois, comme vous le savez, si on est suspect, l'on fait le prélèvement du malade et les échantillons sont envoyés au laboratoire. Aujourd'hui, nous avons un laboratoire ici, dans la province. Et on fait les examens, les résultats nous reviennent. Et jusque-là, jusqu'à aujourd'hui, en tout cas, tous les résultats sont négatifs. Et nous continuons à travailler. Parce que l'essentiel pour le cas d'Ebola, c'est quoi? Lorsqu'il y a un malade, qu'il soit suspect, qu'il soit malade, nous demandons à la communauté d'aller directement à l'hôpital ou au centre de santé. Pour toute maladie, il faut aller à l'hôpital ou au centre de santé. C'est là où l'infirmier ou le médecin peut se dire, sur base de l'histoire du malade, ou bien sur base de certains signes, peuvent se dire est-ce que ça ne peut pas être Ebola. Et à ce moment-là, la personne est considérée comme suspect Ebola. On fait les examens et on a le résultat. Donc c'est vrai, ça arrive des fois que les populations, comme ils ont déjà en tête

0: signifie Ebola. Non, c'est ça l'horreur. Ce qui est important pour le moment, c'est de savoir que Ebola commence par la fièvre. Le reste, il faut laisser au personnel soignant de voir avec la suite des signes, est-ce que c'est ça, et on envoie au laboratoire. C'est le labo qui définit si quelqu'un a Ebola ou pas.
1: Donc, présentement, la province du Sud-Kivu n'a aucun cas actif.
0: En tout cas, jusque-là, depuis la sortie, la province n'a pas de cas actifs d'Ebola. Mais il y a seulement des cas suspects et on fait des examens de laboratoire. Et chaque fois qu'il y a un cas suspect, qu'est-ce que nous faisons? Nous cherchons déjà les contacts. Les contacts dont les personnes qui vivaient avec ou qui vivent avec la personne considérées comme contacts. Parce qu'il y a aussi des contacts qu'on appelle à haut risque. Par exemple, quelqu'un vient, qui fait la fièvre, qui vient d'un milieu où il y a la maladie avec Ebola. Ou bien de là où il était, il vivait avec quelqu'un que là on a confirmé, il a la maladie avec Ebola. Et il vient ici, c'est là, c'est un contact à haut risque. C'est ça qui est arrivé dans la province de Kivu. Des personnes, d'ailleurs ils ne sont pas nombreux, je crois que c'est deux ou trois dont vous parlez, des personnes que nous considérons comme des contacts à haut risque, parce qu'ils viennent dans des zones où il y a cette maladie, et leur entourage, il y avait déjà confirmé Ebola. C'est ce moment-là, nous on doit tirer attention. Parce que si on laisse ces personnes se balader comme ils veulent, si demain ils présentent vraiment des signes et que le labo confirme qu'ils sont Ebola et qu'on a laissé les personnes circuler comme ils veulent, vous voyez, ils seront déjà contaminés beaucoup de personnes. Et là, ce sera un peu difficile de contraindre la maladie. C'est pour cela qu'actuellement, on est en train de faire ce qu'on appelle le prélistage des personnes contacts. On les surveille pendant 21 jours et après 21 jours, s'ils ne présentent aucun signe, allez, on les libère. Donc, ils sortent dans les couloirs de cohorte des personnes qu'on a été de suivre. Donc, si on ne fait pas ça, ce sera compliqué. C'est pour cela que nous demandons à toute personne qui sait qu'il vient, par exemple, d'un coin, pas seulement Ituri, même ici chez nous, du côté de Miti-Bressa, parce qu'on n'a pas encore terminé 42 jours, et qu'il présente des signes de maladie, il doit vite aller à l'hôpital et signaler directement où est-ce qu'il vient, quel est son parcours, et ça va nous aider. Deuxième conseil que je donne, il y a des personnes qui viennent dans des zones où il y a déjà Ebola. Bon, ils n'ont pas de problème, mais ils sont logés quelque part, peut-être chez eux, soit ils sont des visiteurs, mais ils présentent des signes de maladie et on ne vient même pas signaler ou on ne dit pas à la personne d'aller vite à l'hôpital. Et quand nous, par exemple, nous savons que la personne présente des signes et qu'il vient de là, et quand on vient le chercher, la famille a tendance à cacher. Mais quand vous cachez, c'est très grave. Parce que si demain il s'avère qu'il a la maladie avec Ebola, il vous a tous contaminés.
1: Et parlons de ces trois cas, c'est toujours sous surveillance.
0: Ce n'est pas question de trois cas, parce que je ne peux pas affirmer ce que moi je ne connais pas. Mais moi je vous donne dans l'ensemble ce qu'on est en train de faire. Il y a, c'est vrai, comme je vous ai dit, que déjà plus de 10-50 cas, c'est suspect. Mais on a fait des examens de laboratoire et on les met de côté. Moi je crois que la santé fait son travail. Et le jour où on peut avoir un autre cas d'Ebola, c'est sûr que soit les autorités provinciales, soit la santé, si sera possible, on va communiquer à la communauté pour encore renforcer le mode de prévention. Mais je pense que nous sommes en train de faire du travail et au moment opportun, s'il y a des cas, on va informer la communauté et éviter de spéculer. Ce qui est important, je reviens encore, j'insiste, sur le respect des modes de prévention, le respect des mesures barrières. C'est ce qui est important. Et à chaque fois, si vous êtes malade, il faut aller à l'hôpital. Et s'il y a quelqu'un qui est malade et qui est peut-être suspecté comme Ebola ou autre maladie, pas seulement Ebola, il ne faut pas le garder à la maison ou aller chez les guérisseurs traditionnels ou aller à la prière. Prière, c'est bien, mais il faut aller d'abord à l'hôpital. C'est le secret ici, c'est aller d'abord à l'hôpital.
1: Oui, docteur, nous comprenons que les analyses sont en cours. Et alors, à quand les résultats sont-ils attendus?
0: L'idéal est qu'on ait le résultat. Et souvent, il y a des résultats. Ce n'est pas dire que chaque fois qu'on fait des résultats de malades, on doit les publier. On aura à publier s'il s'avère que c'est un cas positif ou qu'on prenne beaucoup d'attention. Mais tant qu'il n'y a pas ce cas, il y a des résultats qui nous viennent, on trouve que c'est négatif, on est quand même content, c'est une bonne chose. Mais la personne doit continuer avec le traitement habituel. Ce n'est pas que quelqu'un est malade, il est négatif et il part demain à la maison. Non, il doit aller suivre le traitement ordinaire. Ce que nous devons savoir, c'est que les gens ont besoin de savoir. Une personne, quand on a fait les examens de laboratoire, on veut publier, André, par exemple, est sorti négatif. Et tel, non, c'est pas ça. J'avais profité aussi. Comme a dit mon chef, il y a des gens qui pensent que C'est NICOP, c'est le terme qu'on utilise en Suède.

0: une COP. Moi, je me demande si réellement on avait besoin de faire des COP. Mais on devait vous dire qu'il y a beaucoup de cas. Parce que pour avoir de l'argent, il faut avoir aussi beaucoup de cas. Pourquoi avec 3 cas, vous allez dire que c'est COP? Bon, peut-être en Itour, il y a déjà plus de 1000 cas, on peut encore comprendre un peu que c'est COP. Pourquoi avec les 3 qui étaient déjà fini, c'est encore le COP? Je crois que les gens devraient apaiser la santé pour son travail avec la prise des autorités. Et je crois que les choses marchent correctement jusqu'à là.
1: Ainsi s'achève cette rubrique Parlons-en sur Radio Maïndéléou. Merci à notre invité, Dr Claude Baïzir, pour ses éclairages. Merci également à vous, auditrices et auditeurs, de nous avoir suivis. À très bientôt pour un nouveau numéro de Parlons-en.

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1: 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Merci de nous accueillir chez vous ce matin sur la route au travail ou dans vos activités quotidiennes. Comme chaque jour, découvrons ensemble les prévisions météorologiques qui vous accompagneront tout au long de cette journée. On commence, mesdames, messieurs, ce matin. La journée commence sous un ciel largement ensoleillé avec une température de 18 degrés, également ressentie à 18 degrés dès 7 heures. Depuis 7 heures, alors le soleil continue de dominer avec 19 degrés, puis le mercure va grimper rapidement à 21 degrés à 8 heures et 23 degrés à 9 heures. À partir des 10 heures, le ciel deviendra progressivement plus nuageux. Les températures poursuivront néanmoins leur hausse avec 24 degrés à 10 heures, avec 24 degrés à 11 heures, puis 25 degrés à midi. En début d'après-midi, mesdames, messieurs, la chaleur atteindra son maximum avec 26 degrés entre 13 heures et 15 heures. Le soleil restera présent par moment malgré des passages nuageux. Côté précipitation, le risque restera faible durant une bonne partie de la journée. Il sera de 10% entre 10h et 13h, passera ensuite à 20% vers 14h avant d'atteindre son niveau le plus élevé, 30% à 15h. Une faible pluie est donc possible en milieu d'après-midi avec des précipitations estimées à moins de 0,25 mm. Alors, à partir de 16h, le risque retombera à 5%, laissant place à un ciel partiellement ensoleillé. En fin de journée, les températures baisseront progressivement. Il fera 25 degrés à 16 heures, 23 degrés à 17 heures, puis 22 degrés à 18 heures et à 19 heures. La soirée, mesdames, messieurs, la soirée se poursuivra sous un ciel d'abord partiellement couvert, puis clair, avec 21 degrés entre 20 heures et 22 heures. En résumé alors, mesdames, messieurs, la journée sera globalement agréable avec une matinée ensoleillée, un ciel plus nuageux entre la fin de la matinée et le début de l'après-midi, un faible risque d'averse de 30% vers 15h, puis un retour au calme en soirée. Les températures oscilleront entre 18 et 26 degrés, avec un cumul de pluie attendu d'environ 0,3 mm. C'est minime encore pour pleuvoir ces jours dans la ville de Bukavu. Le conseil du jour, si vous prévoyez des déplacements ou des activités en plein air, profitez de la matinée qui sera la plus ensoleillée. En revanche, gardez un parapluie léger à portée des mains dans l'après-midi. L'on ne sait jamais, même si le risque de pluie reste limité, c'est trop faible. Pensez aussi à boire suffisamment d'eau pour mieux supporter la chaleur des heures les plus chaudes. Ces informations restent des prévisions météorologiques, mesdames et messieurs. Les conditions atmosphériques peuvent évoluer au cours de la journée. Alors, excellente journée à toutes et à tous et merci de votre fidélité à Radio Maindéléo qui demeure l'onde qui vous unit. Alors, exactement 7 heures passées de 21 minutes, mesdames, messieurs, place à présent la rubrique taux d'échange.
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1: Radio Maindéléo, c'est vous, mesdames, messieurs. Alors, disons-le, selon la dernière publication de la Banque Centrale du Congo, le taux officiel de référence fixe en dollars américains à 2253,85 francs congolais. Sur le marché de Bukavu, toutefois, la réalité est bien différente. Le dollar américain s'échange actuellement entre 2200 et 2400 francs congolais, voire davantage selon les quartiers et les cambistes. Cette différence entre le taux officiel et celui pratiqué sur le marché parallèle continue d'avoir des répercussions sur le coût de la vie dans plusieurs secteurs, disons-le alors, notamment les écoles, les structures de santé, les églises et certains commerces. Des prix sont fixés en fonction du taux parallèle, ce qui entraîne souvent une hausse de coûts supportée par les ménages ont un écart et préoccupant. Il favorise alors la spéculation, complique les transactions et fragilise davantage le pouvoir d'achat de la population. Il est important donc de rappeler que les taux fixés par la Banque Centrale du Congo demeurent la référence officielle pour toutes les opérations d'échange. Avant toute transaction, mesdames et messieurs, prenez le temps de comparer les taux proposés afin de préserver la valeur de votre argent. Dans les écoles, malgré qu'on manque ces derniers temps, les hôpitaux, les boutiques ou encore le supermarché, vous êtes en droit d'exiger alors l'application du taux officiel lorsque celui-ci est requis. C'est un moyen de lutter contre les abus et de limiter des spéculations. Autre conseil, soyez également vigilant lors de vos opérations de mobile money. C'est complexe ces derniers temps. Dans la ville de Bukavu, on doit le dire, certains services appliquent des frais supplémentaires lors des retraits ou des conversions, ce qui peut réduire le montant que vous recevez. Alors vérifiez toujours les conditions de l'opération avant de la valider. Voici maintenant les taux observés ce matin sur les plateformes de mobile money. Airtel Money via Equity BCDC, c'est 2270 francs congolais pour 1 dollar américain. Et Orange Money, c'est 2240 francs congolais, 1 dollar américain. Ces taux peuvent évoluer rapidement, parfois en l'espace de quelques minutes. Il est donc recommandé de les vérifier avant chaque transaction. Pour les autres principales devises, on doit les dire, mesdames et messieurs, en euros, c'est 2572,36 francs congolais. 1 franc burundais, c'est 0,7554 francs congolais. Et enfin, 1 franc rwandais, c'est 1,5323 francs congolais. Ces fluctuations influencent directement les échanges commerciaux entre la République démocratique du Congo et les pays voisins. Restez donc attentif et informez-vous auprès des sources fiables. En résumé, le taux officiel du dollar est fixé à 2253,85 francs congolais, tandis que le marché parallèle continue d'afficher des niveaux variables. Voilà, c'est tout pour la rubrique taux d'échange aujourd'hui. Merci de votre fidélité, votre attention également. Excellente journée encore une fois sur Radio Maendeleo. 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

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Le profond regret d'annoncer aux frères et amis et connaissances la mort du maître Olivier Muzalia jeudi 23 juillet 2026 suite à une courte période de maladie aux cliniques universitaires de Bukavu. L'écho regardé à la morgue. Le programme funéraire vous sera communiqué ultérieurement. Que cette triste nouvelle parvienne à la famille Muzalia Kilulua Justin à Goma, à la famille Kikomba à Shabunda, Masagasaga au barreau des avocats à Bukavu. Le deuil est organisé à Bagira quartier C, sentier Aruimi numéro 2 pour la famille Muzalia Kilulua Justin, responsable de la famille signe Basmaratena, Redemain de l'Antoine Konopole, Kwa Jamahi, Ambao Mekumbo, Namsiba, Wakifu.

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La Société Supérieure de Commerce de Bukavu ici, établissement public d'enseignement supérieur, inscrit les nouveaux enseignants diplômés d'État pour l'année académique 2026-2027 dans les filières suivantes de formation que l'organise: logistique, transport, fiscalité, douane et assise, banque, microfinance et assurance, informatique de gestion, entrepreneuriat et gestion des PME, comptabilité et finance, gestion des ressources humaines, technique des secrétariats de direction, marketing et communication. L'IEC Bukavu organise les vacations jour et soir. Les détenteurs des baccalauréats licenciés dans les systèmes LMD sont aussi priés de venir prendre l'inscription en master 1 LMD. Les inscriptions se prennent tous les jours ouvrables en première année des licences LMD, en L2 LMD, en L3 LMD, en master 1, en master 2, de 8h à 16h à la direction générale de l'IEC Bukavu, 6 avenue Kibombo numéro 13, dans l'immeuble Bakanameso, à quelques mètres de l'hôtel Delicia. La rentrée académique 2026-2027 est fixé au jeudi 15 octobre 2026. En plus, en partenariat avec la Haute École de Commerce Kinshasa, l'IEC Bukavu inscrit un master complémentaire d'une année pour les anciens licenciés désireux de poursuivre leur formation. L'inscription en ligne est aussi possible au iecbukavu.ac.cd/inscription. Pour tout renseignement concernant les inscriptions à l'IEC Bukavu, contactez-nous au numéro suivant 099-46-049-21-085-33-60-341-099-78-29-147. Bienvenue à l'IEC Bukavu, le vrai choix du moment. Si fait à Bukavu, le 6 juillet 2026, le secrétaire général académique à l'IEC Bukavu, Baliaya Mwabu, Tulinabo, Christian, professeur, signe. La direction de l'Université Bakita informe à tous qu'elle a déjà commencé à inscrire les nouveaux élèves dans les classes suivantes: 7e éducation de base, 8e éducation de base, première construction, première humanité pédagogique, deuxième humanité pédagogique, première humanité scientifique, deuxième humanité scientifique, première humanité commerciale et gestion, deuxième humanité commerciale et gestion. Le bureau est ouvert chaque jour de 9h à 12h. C'est la direction de l'Anseti Bakita qui signe ses communiqués. Le secrétaire général académique de l'ISTM Bukavu porte à la connaissance du public que les inscriptions pour l'année académique 2026-2027 ont déjà débuté dans tous les cycles de formation, licence LMD et master LMD, filière organisée, sciences infirmières, maçons, soins généraux, sciences infirmières, maçons, soins en pédiatrie, sciences infirmières, maçons, administration, enseignement, soins infirmiers, sciences infirmières, maçons, anesthésie, réanimation, sciences infirmières, maçons, soins en psychiatrie et santé mentale, sciences de la motricité et réadaptation, maçons, kinésithérapie, sage-femme, sciences des aliments, nutrition, diététique, biologie médicale, maçons, technique du laboratoire, technique pharmaceutique, gestion des organisations de santé, hygiène, sécurité au travail, gestion de l'environnement, santé communautaire. Au cours de cette année académique, l'ISTM Bukavu ouvrira la filière sciences infirmières, maçons, soins oculaires, ophtalmologie. Éléments du dossier, documents communs pour tous les candidats, formulaire d'inscription, les attestations de naissance, des bonnes conduites, vie et mœurs et celles des nationalités, certificat d'aptitude physique délivré par le centre hospitalier ISTM Bukavu, la photocopie de la carte d'électeur, à défaut la photocopie de la carte d'élève, la photocopie du reçu d'inscription, 4 photos passeport, une phare de chemise spécifique, document additionnel spécifique au candidat en L1 LMD, confirmation de réussite ou photocopie du diplôme d'état ou son équivalent, les photocopies de bulletin 3e et 4e année secondaire, document additionnel au candidat en master 1 LMD, photocopie diplôme de licence ou son équivalent, photocopie des relevés de notes bac 1, bac 2 et bac 3. Pour de plus amples informations, les candidats intéressés sont priés de se présenter au service d'accueil pour les inscriptions situées au rez-de-chaussée du bâtiment de l'ISTM Bukavu du lundi au vendredi de 9h à 15h. Ainsi fait à Bukavu, le 20 juillet 2026, le secrétaire général académique de l'ISTM Bukavu, Wimba Kayange Luizette, professeur associé signe.
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éducation de base, 8e éducation de base, première construction bâtiment, première année pédagogique, deuxième année pédagogique, première année scientifique, deuxième année scientifique, première année commerciale et gestion, deuxième année commerciale et gestion. 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Avis est donné à la population de la ville de Bukavu qui l'a nommé Achuza Chizungu, âgé de 13 ans, a été porté disparu depuis dimanche 19 juillet 2026 à 18h. Toute information pouvant aider à la retrouver doit être communiquée à la famille au numéro 099 40 96 025, ou quiconque peut la trouver peut l'amener à la radio qui diffuse ou auprès du chef Nyalukimba. La famille compte sur votre collaboration. Boulangalire Balthazar, c'est bien lui qui signe ce communiqué. 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

Bonjour mesdames, messieurs, bienvenue à suivre ce Radio Journal. D'abord les titres. Il n'existe aucun cas positif d'Ebola au Sud Kivu à ces jours. Par contre, des prélèvements ont été effectués sur deux personnes suspectes et les services de santé attendent les résultats des laboratoires pour confirmer ou écarter l'hypothèse d'une nouvelle contamination. Cette précision est de la Division provinciale de la santé. Et la tension est vive dans le camp des réfugiés congolaises des Busuma au Burundi. Des échauffourées ont eu lieu mercredi entre réfugiés et services de sécurité du Burundi conduisant à la mort d'un enfant de 8 ans à l'Université civile congolaise. Coordination du Sud Kivu plaide pour l'ouverture d'une enquête et les répatriements de ces réfugiés.

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1: Rendons-nous au Burundi pour commencer cette édition du journal de la nouvelle société civile congolaise. Coordination provinciale du Sud Kivu exige le rapatriement des réfugiés congolais au Burundi et l'ouverture d'une enquête après la mort d'un de leurs dans une manifestation tenue mercredi 22 juillet dernier. Il s'agit d'un enfant de 8 ans décédé dans ces échauffourées qui ont opposé les réfugiés du camp des Boussouma au Burundi au service de sécurité burundais. 3 personnes ont été blessées et d'autres arrêtées, précise la nouvelle société civile congolaise. Ces réfugiés ont manifesté pour dénoncer les systèmes de distribution de la ration et la complaisance dans la sélection des réfugiés concernés par le prochain rapatriement. Selon eux, il a été affiché une liste de personnes à rapatrier, mais les noms qui y figurent concernent des personnes qui sont déjà retournées en République démocratique du Congo. La nouvelle société civile congolaise fait savoir que l'attention demeure perceptible au camp des Boussouma, d'où l'appel au rapatriement des réfugiés congolais qui s'y retrouvent et l'indemnisation de la famille qui a perdu cet enfant. Écoutons à ce sujet Mafikiri Mashimango, coordonnateur de la nouvelle société civile congolaise.
2: On a ouvert les faits et comme bilan, un enfant de 8 ans est décédé sur place. Il y a 3 femmes blessées dans un état critique. Il y a eu des arrestations que nous condamnons même. Et ça pose un problème parce que quand on a affiché des personnes qui seront rapatriées, on a affiché les mêmes noms des personnes qui sont déjà rapatriées au niveau d'Ouvira. C'est comme ça qu'il y a eu vraiment des bruits, des mésententes. Et cela a créé ce que ça a créé. Donc pour nous, en tant que bureau de la coordination de la ville civile, on a demandé d'abord des choses, une descente sur le terrain. Parce que pour le moment, je peux vous dire que les jeunes sont en débandade parce qu'ils sont recherchés. Il faut vraiment une enquête sérieuse pour s'approprier de la situation. Deuxième élément, c'est de pouvoir indemniser toutes les familles ayant perdu les leurs dans cette situation-là, mais aussi de renforcer tous les mécanismes nécessaires pour le rapatriement le plus vite possible de ces réfugiés qui sont au niveau du...
1: C'était la Mafikiri Mashimango, coordonnateur de la nouvelle société civile congolaise, au micro des radios Maendeleo et Akale, des écoles détruites, de maisons d'habitation, des champs dévastés, des chèvres et animaux de la basse-cour emportés par les eaux des pluies. C'est les bilans provisoires causés par des fortes pluies accompagnées de la grêle qui se sont abattues sur la localité Chimfunzi, sous village Motale, dans le groupement des Kalongi, à territoire des Calais. C'est le mouvement des sociétés civiles congolaises sous noyau du territoire des Calais qui nous livre l'information. Dans ces produits, jeudi 23 juillet 2026, au-delà de ces bilans, notre source parle également de la perturbation et de la circulation sur la route Moutalé, suite aux éboulements signalés à certains endroits et de mottes des terres charriées sur la route. Suite à cette situation, le mouvement des sociétés civiles congolaises, sous noyau du territoire des Calais, appelle les autorités, le partenaire et les personnes de bonne volonté à venir en aide les sinistrés qui restent à ces jours sans abri. Ces structures plaident également pour la reconstruction des écoles détruites afin de permettre aux élèves de cette entité d'effectuer une rentrée scolaire apaisée au mois de septembre prochain. L'inspecteur territorial des mouvements des sociétés civiles congolaises sous noyau du territoire des Calais, Safari et Nakashecha Joseph, en parle dans cet élément.
3: Mystique, pendant la saison sèche, chose étonnante qui ne peut se produire dans la sécheresse. De nombreuses écoles ont été touchées et restent sans toiture. Des maisons partiellement détruites, hors des ruisselles, ont même foncé des ménages jusqu'au point que les sinistrés sont restés debout pendant toute la nuit d'hier. Des chèvres iront dans la zone jusque maintenant sans connaître leur destination. Cette catastrophe naturelle n'a

0: rien laissé à Moutal. La population de Moutal reste en inquiétude de s'y combler dans la famine grave. Manque d'abri, leurs enfants à la prochaine ouverture des écoles resteront sans les toits. Et cette situation fait peur de leurs vies humaines. Nous, l'inspection territoriale des sociétés civiles MSCO Calais, nous demandons aux organisations humanitaires, aux partenaires internationaux et nationaux, aux personnes de bonne volonté, de venir cette entité en aide pour aider ces sinistrés.
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2: Changeons de chapitre à présent et parlons santé. Dans cette édition du journal, aucun cas actif de la maladie à virus Ebola n'est actuellement enregistré dans la province du Sud Kivu, mais des prélèvements des cas suspects ont été effectués et les échantillons ont été envoyés au laboratoire pour analyse. Et cette précision est du docteur Claude Baïzé, chargé des communications à la division provinciale de la santé d'EPS Sud Kivu, après la diffusion sur les réseaux sociaux des informations faisant état de 3 cas suspects d'Ebola signalés dans la ville de Bukavu et ses environs. À l'en croire, les services de santé attendent les résultats des laboratoires qui permettront de confirmer ou d'écarter la présence du virus dans la province. Le docteur Claude Baïziré appelle ainsi la population à rester vigilante tout en évitant la propagation de rumeurs. Il rassure que les autorités sanitaires communiqueront officiellement toute évolution de la situation et prendront les dispositions nécessaires en cas de confirmation d'un cas actif. En attendant, la division provinciale de la santé encourage la population à continuer à respecter les mesures de prévention et à consulter rapidement les structures sanitaires en cas de signes suspects. Le docteur Claude Baïziré en parle dans cet élément.
3: À ce jour, nous avons déjà eu plus de 250 cas suspects de maladies virus Ebola. Et chaque fois qu'on veut le savoir, si on est suspect, l'on fait le prélèvement du malade et les échantillons sont envoyés au laboratoire. Aujourd'hui, nous avons un laboratoire ici dans la province et on fait des examens. Les résultats nous reviennent et jusque-là, jusqu'aujourd'hui, en tout cas, tous les résultats sont négatifs. Et nous continuons à travailler. Parce que l'essentiel pour le cas d'Ebola, c'est quoi? Lorsqu'il y a un malade, qu'il soit suspect, qu'il soit malade, nous demandons à la communauté d'aller directement à l'hôpital ou au centre de santé. Pour toute maladie, il faut aller à l'hôpital ou au centre de santé. C'est là où l'infirmier ou le médecin peut se dire, sur base de l'histoire du malade, ou bien sur base de certains signes, peuvent se dire, est-ce que ça ne peut pas être Ebola? Et à ce moment-là, la personne est considérée comme suspect Ebola. On fait les examens et on a le résultat.
2: Et avec vous, Omer Moudekereza, rendons-nous à Minova, où la zone de santé de Minova, située en territoire décalé, fait face à une flambée des cas de choléra. C'est ce que rapportent plusieurs acteurs sociaux et responsables de cellules d'animation communautaire de la zone CAC en sigle.
4: Ça fait miaka munane inapata opération erina nasumbua kwa kuni erina nisumbua sana sasa fe miaka munane inapata opération erina nasumbua kwa kunisha mishipa ndani esomana yo.
5: Je souffre de l'hernie depuis 8 ans, les veines font mal, l'estomac qui provoque la tension qui aussi à son tour provoque les maux d'yeux. Quand la vision se limite à 100 mètres, on aperçoit juste du flou et à ce stade les yeux font très mal. À part nous les hommes, certaines femmes d'ici chez nous souffrent aussi de l'appendicite. La vie est trop dure pour ceux qui souffrent de ces maladies ici chez nous. Il y a même des enfants qui naissent avec des maladies. Nous souffrons, on voit difficilement. Lire, c'est devenu aussi un problème.
2: On était en train de dire que la zone de santé de Minova, située en territoire décalé, fait face à une flambée des cas de choléra. C'est ce que rapportent plusieurs acteurs sociaux et responsables de cellules d'animation communautaire de la zone CAC en sigle. Sans donner des chiffres pour étayer cette alerte, nos sources font savoir que les cas sont recensés dans plusieurs aires de santé, dont Minova, Bundondo, Mutchibwe et Bulinga. La difficulté d'accéder à l'eau potable serait à la base de l'augmentation des cas, rapportent ces sources. Elles font savoir que l'eau est devenue une denrée rare dans la zone de santé de Minova, car les bornes fontaines publiques ne font plus couler l'eau depuis plusieurs semaines. Seule l'association Asili reste opérationnelle dans la zone en vendant un bidon d'eau à 500 francs congolais dans certaines avenues, alors que d'autres demeurent non approvisionnées. Les acteurs sociaux de Minova appellent les partenaires humanitaires opérants dans la zone à recourir au forage pour apporter tant soit peu une solution au problème de la desserte en eau potable dans cette partie du territoire décalé. Ces derniers saluent l'activisme de la Croix-Rouge dans la zone qui intervient dans la prévention, les investigations et les traitements des cas de choléra. Cependant, les besoins restent énormes, notamment sur les volets de la motivation des prestataires volontaires dits secouristes, l'appui en matériel, la chloration d'eau et la désinfection des ménages touchés, concluent ces acteurs. Et plusieurs habitants du territoire des Calais, principalement du village de Tchofi, procèdent à l'automédication pour guérir de certaines maladies, faute de moyens pour assurer la prise en charge efficace dans les structures médicales appropriées. Il s'agit surtout des malades souffrant de la hernie, l'appendicite et les maux d'yeux. Dans un entretien accordé à Radio Maïdélo, ces habitants disent procéder ainsi suite à la situation des pauvretés qu'ils traversaient ces derniers temps à cause des conflits armés. À ces jours, ajoute-t-il, certains font recours à des tradis praticiens pour espérer guérir de leur maladie. Au-delà des hommes qui disent souffrir de la hernie, certaines femmes de leur côté disent manifester des signes qui s'apparentent à l'appendicite. Des concernés lancent un appel aux partenaires intervenant dans les secteurs de santé, alors demandant à une aide en médicaments pour apporter un soulagement à leur souffrance. L'un d'eux, Paul Lantaira, habitant du village Tchofi, en parle au micro de notre père Madame Calais, Abel Bitali.
6: Sans donner des chiffres pour étayer cette alerte, nos sources font savoir que les cas sont recensés dans plusieurs aires de santé dont Minova, Budondo, Mutchibwe, Bulenga. La difficulté d'accéder à l'eau potable serait à la base de l'augmentation des cas, rapporte ses sources. Elle fait savoir que l'eau est devenue une denrée rare dans la zone de santé de Minova, car les bornes et fontaines publiques ne font plus couler l'eau depuis plusieurs semaines. Seule l'association Asili reste opérationnelle dans la zone, en vendant un bidon d'eau à 500 francs congolais dans certaines avenues, alors que d'autres demeurent non approvisionnées. Les acteurs sociaux de Minova appellent les partenaires humanitaires opérant dans la zone à recourir au forage pour apporter tant soit peu une solution au problème de la desserte d'eau potable dans cette partie du territoire des Calais. Ces derniers saluent l'activisme de la Croix-Rouge dans la zone qui intervient dans la prévention, les investigations et les traitements des cas de choléra. Cependant, les besoins restent énormes, notamment sur les volets de la motivation des prestataires volontaires dits secouristes, l'appui en matériel, la chloration d'eau et la désinfection des ménages touchés.
4: Elina nisumbua sana, ça fait miaka mnane inapata opération. Elina nisumbua kwa kunisha mishipa ndani, esomana ayo.
5: Je souffre de l'hernie depuis 8 ans. Les veines font mal. L'estomac qui provoque la tension, qui aussi à son tour provoque les maux d'yeux. Quand la vision se limite à 100 mètres, on aperçoit juste du flou et à ce stade les yeux font très mal. À part nous les hommes, certaines femmes d'ici chez nous souffrent aussi de l'appendicite. La vie est trop dure pour ceux qui souffrent de ces maladies. Ici chez nous, il y a même des enfants qui naissent avec des maladies. Nous souffrons, on voit difficilement. Lire, c'est devenu aussi un problème. On ne sait ni aller à l'hôpital, ni acheter des lunettes par manque de moyens. Nous sommes nombreux. Que les partenaires nous aident, même avec les médicaments et quelque chose à grignoter. L'hernie nous fait souffrir.
2: Et avant de clôturer cette édition du journal, disons que la population vivant dans les aires de santé des Luero, Kaungu et Buandanda, dans la zone de santé des Mitimoris en territoire des Kabare, bénéficiera de la gratuité des soins pendant une période de 2 mois. Cette révélation a été donnée mercredi 22 juillet 2026 par le médecin chef des zones de la zone de santé des Mitimoris, le docteur Serge Mouniahou, au cours de la cérémonie du lancement officiel de ces projets, pris en charge par l'organisation Médecins du Monde. Dans son message, le médecin chef de la zone indique qu'il s'agit d'une réponse au plaidoyer que la zone de santé avait adressé aux partenaires médecins du monde après avoir enregistré 2 morts à domicile suite à l'automédication, tout en remerciant les partenaires qui est intervenu à donnant un lot important de médicaments. Le docteur Serge Mouniahou appelle la population de ces 3 aires de santé à saisir cette opportunité pour se faire soigner. Il en parle dans cet élément.
7: La communauté est très satisfaite de cette dynamique de la prise en charge gratuite de la population pendant cette période où nous sommes en épidémie de la maladie à virus Ebola. Tout tout en rassurant aux partenaires un accompagnement de l'équipe cadre de la zone de santé auprès de la communauté, auprès des prestataires de ces quatre aires de santé, demandant à l'IT avec son équipe d'utiliser ces médicaments pour vraiment les vrais bénéficiaires qui sont les malades qui seront reçus ici, et que ces médicaments puissent être un moyen de soulagement de la population des malades qui ne vont plus rester dans les ménages, dans la communauté, mais qui vont se faire soigner au centre de santé de Wandanda et dans les trois autres de santé.
5: Sans donner des chiffres pour étayer cette alerte, nos sources font savoir que les cas sont recensés dans...
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2: Et voilà ce qui met fin à cette édition du journal. Mesdames, Messieurs, merci à toutes et à tous de nous avoir prêté au réel.

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1: La famille Muzalia Mkengwa Benjamin a le profond regret d'annoncer aux frères, amis et connaissances la mort du maître Olivier Muzalia ce jeudi 23 juillet 2026 suite à une courte maladie à la clinique universitaire de Bukavu. Le corps est gardé à la morgue. Le programme funéraire vous sera communiqué ultérieurement. Que cette triste nouvelle parvienne à la famille Muzalia Kiloloa Justin à Goma, la famille Kikomba à Shabunda, Kachungu, Masagasaga, au barreau des avocats à Bukavu. L'aide est organisée à Bagira, quartier C, sentier Aruimi numéro 2. Pour la famille Muzalia Kiloloa Justin, responsable de la famille.
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0: 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La Société Nationale d'Électricité, SNELES en sigle, Direction Régionale du Site Kivu, informe son aimable clienté de la ville de Bukavu et de ses environs que depuis le mardi 21 juillet 2026, il a été constaté une fuite importante d'huile sur la route turbine du groupe turbo-alternateur numéro 4 de la centrale hydroélectrique de Ruzizi 1er. La consignation de cet équipement va amputer les réseaux de distribution. À cet effet, d'énormes perturbations seront observées dans la desserte en énergie électrique à Bukavu, comme à l'air périphérie. Toutefois, SNEL rassure sa clientèle que ses équipes techniques sont au pied d'œuvre pour l'inspection et l'intervention sur la route turbine du groupe turbo-alternateur numéro 4 afin de rétablir la situation. La SNEL présente ses excuses pour ses désagréments indépendants de sa bonne volonté. Faites à Bukavu le 21 juillet 2026, la direction signe.
1: 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C'était Albert Masumbuko Chibalia, secrétaire général académique.
0: Dans le cadre de la mise en œuvre d'une composante du projet des réponses multisectorielles d'urgence visant à couvrir les besoins vitaux des populations affectées par l'incendie survenu dans le 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techniques, les structures de protection civile, les organisations humanitaires, les personnels des secteurs éducatifs et sanitaires, les acteurs de développement, les organisations communautaires, les leaders locaux, ainsi que les communautés directement exposées. Date le 24 juillet 2026, lieu Hôtel Monkaouzi, vers de 9h à 16h10. Fête à Bukavu le 23 juillet 2026 pour l'ONG HAA Bureau de Bukavu, John Yambungu, Shabani Mutenebo a signé les communiqués.
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0: Congo est de nouveau confronté à une épidémie d'Ebola. Cette résurgence intervient dans un contexte de polycrise, marqué notamment par des défis sécuritaires, humanitaires et économiques, ainsi que par la réduction de plusieurs financements internationaux destinés au secteur de la santé. Quels impacts sur la riposte? Quels défis pour les communautés? Et comment garantir une réponse fondée sur les impératifs de santé publique? Pour en parler, dans Parlons-en aujourd'hui, nous recevons Moudekereza Kasenga Augustin, chercheur en Gaza Institut, le centre de recherche de l'ISDR Bukavu. Jean-Claude Ndagye nous met en onde, Omer Moudekereza, c'est mon nom. Mesdames et messieurs, restez avec nous car c'est maintenant que ça se passe. Monsieur Moudekereza Kasenga Augustin, bonjour et merci d'avoir accepté notre invitation sur les antennes de Radio Maïndéléo.
1: Bonjour messieurs les journalistes.
0: Dans le cadre de la prévention de la maladie à virus Ebola, vous travaillez déjà sur cette épidémie à RDC, entre riposte en contexte et polycrise en instrument du pouvoir. Alors, quelle est la situation actuelle de l'épidémie d'Ebola au Sud-Kivu et quels sont les principaux défis auxquels la riposte est confrontée dans un contexte de conflits et de crises humanitaires?
1: Nous sommes attentifs à la communication des autorités habilitées à donner les informations officielles. Jusque-là, nous apprenons qu'il y a, jusque-là, il n'y a pas un cas qui est signalé, mais nous restons sur notre garde, étant entendu qu'il y a toujours des mouvements migratoires d'ici vers des côtés qui sont encore beaucoup plus infectés. Il y a un élément de taille et qui entre directement dans le cadre de l'étude que je suis en train de mener. J'ai quand même des résultats partiels, c'est-à-dire que nous sommes à la 17e épidémie, qui a été déclaré depuis mai 2026, qui est une épidémie qui survient dans un enchevêtrement de crises. Ça veut dire que nous faisons face à une crise liée à l'instabilité politique, insécurité chronique, fragilité économique et les tensions diplomatiques au niveau de la sous-région, sans oublier la réduction de l'aide humanitaire, surtout l'aide en matière de la santé. Parce qu'on va se rappeler que cette crise intervient lorsque le système de santé congolais fait face aux conséquences du retrait de l'organisation USAID et au sous-dimensionnement du financement de l'OMS par les États-Unis.
0: Justement, vous venez de parler de la réduction des financements internationaux qui affecte la capacité des autorités sanitaires à prévenir et à contenir cette épidémie. Alors, de quelle manière cela peut affecter cette campagne de lutte contre l'épidémie à virus Ebola?
1: La riposte est affectée à partir des éléments qu'on a recueillis et des informations qu'on a analysées. C'est que les coupes budgétaires, si je peux le dire ainsi, les retraits de financement ou le sous-dimensionnement du financement

Bonjour à toutes et à tous, bienvenue dans Parlons-en, votre rendez-vous d'analyse sur Radio Maïndéléo, l'onde qui vous unit. La République démocratique du Congo est de nouveau

0: À une épidémie d'Ebola. Cette résurgence intervient dans un contexte de polycrise, marqué notamment par des défis sécuritaires, humanitaires et économiques, ainsi que par la réduction de plusieurs financements internationaux destinés au secteur de la santé. Quels impacts sur la riposte? Quels défis pour les communautés? Et comment garantir une réponse fondée sur les impératifs de santé publique? Pour en parler, d'en parlons-en aujourd'hui, nous recevons Moudekiré Zakasenga Augustin, chercheur en Gaza Institute, le centre des recherches de l'ISDR Bukavu. Jean-Claude Ndaguié nous met en onde, Omer Moudekiré Zasemono. Mesdames et messieurs, restez avec nous car c'est maintenant que ça se passe. Monsieur Moudekiré Zakasenga Augustin, bonjour et merci d'avoir accepté notre invitation sur les antennes de Radio Maïndéléo.
1: Bonjour messieurs les journalistes.
0: Dans le cadre de la prévention de la maladie à virus Ebola, vous travaillez déjà sur cette épidémie à RDC, entre riposte en contexte polycrise en instrument du pouvoir. Alors, quelle est la situation actuelle de l'épidémie d'Ebola au Sud Kivu et quels sont les principaux défis auxquels la riposte est confrontée dans un contexte de conflits et de crises humanitaires?
1: Nous sommes attentifs à la communication des autorités habilitées à donner les informations officielles. Jusque-là, nous apprenons qu'il n'y a pas un cas qui est signalé, mais nous restons sur notre garde, étant entendu qu'il y a toujours des mouvements migratoires d'ici vers des côtés qui sont encore beaucoup plus infectés. Il y a un élément détail et qui entre directement dans le cadre de l'étude que je suis en train de mener. J'ai quand même des résultats partiels, c'est-à-dire que nous sommes à la 17e épidémie qui a été déclaré depuis mai 2026, qui est une épidémie qui survient dans un enchevêtrement des crises. Ça veut dire que nous faisons face à une crise liée à l'instabilité politique, insécurité chronique, fragilité économique et les tensions diplomatiques au niveau de la sous-région, sans oublier la réduction de l'aide humanitaire, surtout l'aide en matière de la santé. Parce qu'on va se rappeler que cette crise intervient lorsque le système de santé congolais fait face aux conséquences du retrait de l'organisation USAID et au sous-dimensionnement du financement de l'OMS par les États-Unis.
0: Justement, vous venez de parler de la réduction des financements internationaux qui affecte la capacité des autorités sanitaires à prévenir et à contenir cette épidémie. Alors, de quelle manière cela peut affecter cette campagne de lutte contre l'épidémie à virus Ebola?
1: La riposte est affectée à partir des éléments qu'on a recueillis et des informations qu'on a analysées. C'est que les coupes budgétaires, si je peux le dire ainsi, les retraits de financement ou les sous-dimensionnements du financement constituent un défi de taille. Pourquoi un défi de taille? Parce que, tout d'abord, pour être pratique, nous avons des agents qui constituent le premier maillot dans la chaîne de la riposte. Il s'agit des relais communautaires. Lorsqu'il y a une épidémie au niveau communautaire, les réseaux des relais communautaires doivent être activés. Mais selon la politique en RDC, au niveau sanitaire, ce sont des agents qui ne sont pas payés permanemment par l'État. Mais ce sont des agents qui sont ponctuellement pris en charge grâce à des appuis ponctuels des partenaires internationaux. Alors, il s'est fait aujourd'hui qu'il y a beaucoup de partenaires qui intervenaient jadis dans le secteur de la santé qui n'ont pas de moyens de leur intervention. Et par conséquent, on va se rendre compte que relais communautaires deviennent de moins en moins mobilisés. Et la conséquence logique, c'est que cela nous place dans une logique de l'infodémie. Infodémie parce que toute la communication autour de la crise devient une communication qui n'est pas appuyée par ces relais communautaires. Et ça veut dire que la crise, l'infodémie, c'est lorsqu'on raconte tout dans n'importe quel sens. Or, les relais communautaires nous aident à comprendre davantage et à faire comprendre les communautés que finalement, il y a danger. Mais lorsque ces gens ne sont pas directement mobilisables, ça devient un problème. Et du coup, il y a également le fonctionnement de beaucoup de structures sanitaires qui ont connu un coup à la suite de ces retraits inattendus de partenaires qui appuyaient l'État en matière sanitaire.
0: Alors, quelles sont les conséquences de cette baisse de financement sur les communautés, notamment en matière de prévention, de surveillance et de prise en charge des personnes à risque?
1: Plusieurs problèmes. Ça veut dire au niveau communautaire, et ce n'est pas que les relais communautaires, il y a aussi les personnels soignants qui plusieurs n'ont pas de prime de risque. Mais à un moment donné, grâce à l'appui des partenaires, parviennent quand même à être motivés. Et lorsqu'ils sont motivés, ils nous donnent des résultats probants. Alors, il va sans dire que lorsque maintenant cette prise en charge dont bénéficient les acteurs qui interviennent, à un moment donné, on peut trouver un petit relâchement. Mais on ne doit pas perdre de vue qu'à un moment donné, lorsqu'ils sont mobilisés et qu'ils ne perçoivent pas grand-chose, à un moment aussi, c'est pas intéressant.
0: Certaines mesures de contrôle aux frontières visent des catégories spécifiques des personnes présentement. Ces dispositions sont-elles réellement efficaces pour limiter la propagation d'Ebola ou présentent-elles des limites en matière de santé publique?
1: Effectivement, lorsque nous analysons la question de manière scientifique, sous l'angle des sciences sociales, tout d'abord, on trouve que l'épidémie d'Ebola, telle que nous sommes en train de la vivre actuellement, a fait déplacer les terrains de rivalité entre Kinshasa et Kigali d'un côté et Kinshasa et l'Ouganda. Ça veut dire que la gestion de l'épidémie d'Ebola devient un autre terrain de confrontation entre ces trois pays. Alors, on a assisté à une fermeture unilatérale de postes de frontières. C'est déjà un problème. Et cela montre qu'au niveau de la sous-région des Grands Lacs, nous peinons à mettre en place des dynamiques qui puissent aller au-delà des enjeux politiques. Or, techniquement, l'épidémie d'Ebola devait être combattue par une dynamique essentiellement technique. Ça veut dire qu'il faudrait une collaboration technique qu'on peut appeler la coopération sanitaire au niveau de la sous-région. Et je trouve, nous avons trouvé qu'il se dégage finalement qu'il y a une absence, même dans la plupart des instruments qui régissent les institutions de coopération au niveau sous-régional, on a oublié essentiellement cet aspect d'épidémie. Comment on peut se dépasser? Quoi qu'il y ait de problèmes, de crises diplomatiques, et que lorsqu'il y a un problème de santé, comment on les gère sans bloquer le mouvement? Nous sommes dans une logique qu'on appelle la théorie de Achille Mbembe, qui parle de la nécropolitique. C'est cette tendance, cette façon de gouverner, qui consiste à dire qui peut vivre et qui doit mourir. Mais maintenant, si on peut l'adapter à notre contexte, ça veut dire que cette situation nous met dans une logique où on sélectionne qui peut passer, traverser la frontière et qui doit être mobilisé. On est dans une logique de hiérarchisation des mobilités et des vies. Puisque selon que vous êtes un grand diplomate, vous pouvez passer. Ça veut dire finalement qu'on est dans une logique où même l'utilité d'un déplacement n'est plus appréciée par la personne qui se déplace. C'est déjà l'agent commis à la frontière qui doit apprécier si c'est important ou c'est pas important. J'avais suivi que ceux qui doivent voyager, aller prendre de l'avion à l'aéroport de Kigali, peuvent passer.
0: Ceux qui font, se dirigent pour les soins.
1: Qui se dirigent pour les soins, les grands humanitaires et qui sont aussi des commerçants stratégiques pourraient passer aussi. Ça, j'avais appris. Alors, ce qu'on oublie dans cette question, c'est que nous vivons dans une communauté où plusieurs personnes vivent des mouvements transfrontaliers. Il y a les petits commerçants qui vivent des commerces transfrontaliers. Il y a même des gens qui traversent les frontières pour aller cultiver. De part et d'autre, à Kamagnola, c'est très fréquent. Alors, comment expliquer que quelqu'un qui doit vivre de son petit commerce, lui est bloqué, pendant que l'autre qui vit de son grand commerce, lui, il est autorisé à passer.
0: Moudekereza Kasenge Augustin, quelles recommandations adressez-vous alors aux autorités, aux partenaires et à la population de Sud-Kivu pour renforcer la riposte et éviter une aggravation de l'épidémie en ce sens qu'en ce jour, la province compte zéro cas?
1: Nous devons rester très mobilisés, respecter les règles, les mesures barrières. Mais alors, ce qu'il faut également, je pense, il faut essayer de contextualiser aussi la gestion et les mesures qu'on met en place. Ça veut dire, par exemple, nous venons de parler de la question de frontières. Il est possible de contextualiser, assouplir pour que le gagne-petit aussi bénéficie des facilités de passage, d'aller et retour. Il serait recommandable à ceux qui gèrent en fait la riposte, surtout au niveau le plus élevé, que ce soit au niveau de l'État congolais, que ce soit au niveau des autorités de l'AFCM 23, de voir comment faire de plaidoyer pour la mobilisation des fonds et qui puissent, ces fonds qui puissent être injectés dans la mobilisation communautaire. En brièvement, au niveau de la sous-région des Grands Lacs, ce que moi je peux proposer, c'est que faut vraiment la stabilisation au niveau des sous-régions des Grands Lacs. Il faut

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0: Merci beaucoup. 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
0: Merci.

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1: C'est parti, auditeurs, auditrices de Radio Mendeléo, chers jeunes. Salut et bon début de week-end chez vous. Nous sommes à Radio Mendeléo, la voix de la jeunesse, dans son émission de tous les vendredis. Tous les vendredis, les jeunes ont parole sur Radio Mendeléo de 14h à 15h. Et nous sommes le vendredi 24 juillet 2026. La technique est assurée par Benjamin Mouressa. Alain Kabika, c'est mon nom. Je suis au micro pour la présentation. Nous allons parler avec les jeunes, comme d'habitude, qui sont déjà présents dans ces studios de Radio Mendeléo. Nous allons parler des

0: attente des jeunes par rapport au dialogue national récemment annoncé par le chef de l'État congolais Félix Tshisekedi Tshilombo. Quelles sont les attentes des jeunes de la province du Sud Kivu face à ces dialogues? Nous allons essayer un peu d'en parler avec des jeunes qui sont au studio avec nous. Vous êtes également à la maison, chers jeunes. Vous voulez participer à l'émission, c'est possible. Vous pouvez nous écrire au 09 90 60 90 05. 09 90 60 90 05. Et pour ceux qui utilisent WhatsApp, vous pouvez nous écrire également au 085 01 91 411. 085 01 91 411. C'est parti, la voix de la jeunesse. Nous sommes suivis sur deux fréquences, 88.8, 91.7, et en ligne sur www.radiomandelo.org. Dans quelques instants, je vais devoir vous présenter les invités qui sont déjà dans ces deux studios de Radio Mandelo. Voilà, chers auditeurs, comme annoncé, je vais d'abord commencer par cette dépêche. L'actualité politique en République démocratique du Congo est dominée par les processus de dialogue national inclusif lancé par le président Félix Tshisekedi après sa rencontre du vendredi 17 juillet 2026 avec le responsable des confessions religieuses conduit par le cardinal Fridolin Ambongo. La conférence épiscopale nationale du Congo Senko et l'église du Christ au Congo SCC ont entamé déjà le samedi 18 juillet une série de consultations avec les acteurs politiques au sujet du dialogue national inclusif lancé par le président Félix Tshisekedi. Lors de la première étape de ce samedi, les chefs religieux ont échangé avec le responsable de la coalition d'opposition C64, notamment sur la marche annoncée pour le 22 juillet pour exiger la démission du président Félix Tshisekedi. La décision du report ou de l'annulation de la manifestation pourrait être annoncée déjà. C'était déjà le 20 juillet à l'issue d'une réunion des dirigeants de l'opposition. Nous avons eu le temps d'échanger avec eux. Ils ont posé des questions pertinentes de leur point de vue, notamment la question sur l'inclusivité où ils voulaient comprendre dans quel terme le dialogue va se passer. Ils ont aussi soulevé la question sur l'essor de la Constitution, rapporte le pasteur Eric Senga, porte-parole de l'Église du Christ au Congo SCC. Les opposants ont en effet mis en place leur coalition pour faire échec au projet de réforme constitutionnelle initié par le pouvoir en place. La mission confiée aux leaders religieux, rappelle le pasteur Eric Senga, consiste à concilier les peuples, à mener tous les fils et toutes les filles du pays dans un cadre apaisé et consensuel où toutes les questions d'intérêt national seront abordées. Les médiateurs annoncent par ailleurs qu'ils poursuivront leurs consultations avec d'autres composantes de la classe politique et de la société civile en République démocratique du Congo. Déjà dans ce studio de Radio Mandelo, nous sommes avec Espoir Mouchagaloussa, il est du Conseil territorial de la jeunesse en territoire de Walungu. Cher Espoir, bonjour et bienvenue.
1: Bonjour, bonjour, monsieur le journaliste.
0: Nous sommes avec Juslin Kiriza Kazadi, il est de la CEWA, la synergie des étudiants de Walungu. Cher Juslin, bonjour et bienvenue.
2: Bonjour Alain, bonjour aux débatteurs au studio et aux milliers d'auditeurs et auditrices de Radio Mandelo qui nous suivent à pareil instant. Et nous saluons particulièrement la fervente auditrice de Radio Mandelo, Archange Rosinga, qui nous suit en ce moment.
0: Merci, nous sommes avec Blaise Mukozi, il est de la structure qu'on appelle Jijac, il est le président. Cher Blaise, bonjour et bienvenue.
3: Bonjour Alain, bonjour à tous les auditeurs et auditrices de la Radio Mandelo. Bonjour à tous les jeunes de l'IJAC et à tous les co-débatteurs ici au studio.
0: Et Jude Sanziras, un jeune, un journaliste également de la ville de Bukavu. Et cher Jude, bonjour et bienvenue.
4: Bonjour chers confrères, je salue tous les auditeurs ici à la Radio Mandelo, les collègues compatriotes ici avec qui nous partageons cet échange citoyen, mais également je salue à volonté la population de l'Omera, parce qu'il faut rappeler aussi que
0: président de la notabilité de
4: nous sommes le président de la notabilité de l'Omera à Luhihi.
0: Voilà, toute la population de Luhihi appelée Marandura.
4: En effet.
0: Merci beaucoup. Nous sommes avec Wabenya Kikuni Junior. Il est de Lusu Interuniversitaire. J'ai bien lu le nom. Bonjour.
5: Bonjour, je suis Junior Kikuni.
0: Voilà.
5: l'actuel président d'ILUSU Interuniversitaire. Je salue tout le monde, je salue toute la jeunesse étudiantine, les gars.
0: Très bien, merci beaucoup, cher Junior. Ah, voilà. Et Gide, on va commencer par vous. Vous décryptez également l'actualité au quotidien comme nous. Comment vous avez accueilli cette annonce du chef de l'État à travers les leaders religieux en appelant au dialogue inclusif national au pays après plusieurs jours?
4: Voilà, merci beaucoup, cher confrère Alain. Nous devons d'abord saluer la sportivité du président de la République parce que on sent que sa réaction est arrivée après nos mains, parce que nombreux gens, tout comme tous les Congolais, s'attendaient exactement à ce que le président annonce les dialogues nationaux inclusifs. Et c'est là que nous sommes maintenant, bien que la date n'est pas jusque-là précise ou oui. Les modalités, mais également les participants. Mais donc, nous disons que c'est une très bonne réaction parce que on ne peut pas prétendre souhaiter la paix sans dialogue. Comme on l'a toujours dit, les dialogues, c'est aussi un départ pour la paix. Vous savez, la République démocratique du Congo, nous traversons une période de crise sécuritaire et plus particulièrement dans la partie est, je vois le nord et le sud Kivu et d'autres provinces qui sont affectées par les effets de la guerre.
0: Tout à fait.
4: Et donc, nous disons que le président de la République a annoncé l'initiative de ces dialogues, elle est vraiment à saluer. Mais dans quelles conditions ça va se passer? Qui seront les participants et quels seront les issues de ces dialogues? C'est à ce moment que nous pouvons aussi montrer d'abord les principales priorités du dialogue national. Il faut un peu rentrer en arrière pour parler des différents dialogues que la République démocratique du Congo a connus.
0: Oui, il faut dire que ce n'est pas les premiers.
4: Ce n'est pas les premiers. Il faut faire un flashback sur certains dialogues déjà organisés. On peut parler du dialogue de Lusaka de 1999 et qui visait le cessez-le-feu et le déploiement d'une force de l'ONU entre les belligérants de la Deuxième Guerre mondiale. Et après ça, on a assisté à un dialogue de Sand City ou accord global et inclusif de 2002 en 2003. Et c'était tenu en Afrique du Sud et qui a mis en place tout simplement le gouvernement de transition. Vous vous rappelez, 1 plus 4, et là on a trouvé un président de la République et 4 vice-présidents. On peut parler également de l'accord de Goma, c'est au nord Kivu, une conférence également de paix dans le Kivu pour pacifier l'est de la République démocratique du Congo avec les groupes armés. On peut aussi revenir sur la concertation nationale de 2013. C'est ici récemment qui a été organisé à Kinshasa, la capitale de la République démocratique du Congo, pour souder la cohésion nationale entre les différentes tribus ou les différentes ethnies de la République démocratique du Congo. Il y a aussi les dialogues de la cité de l'Union africaine et tous ces dialogues aussi vont dans le sens exactement de donner la cohésion, la pacification, et, mais aussi pour ramener la paix à l'est de la République démocratique du Congo. Il faut aussi rappeler aux auditeurs que les attentes principales d'un dialogue national consistent tout simplement à renforcer la cohésion nationale, obtenir un consensus politique et rechercher la paix. Et ce qui intéresse beaucoup plus les Congolais actuellement, c'est l'objectif principal qui est principalement axé sur la recherche de la paix. Dans la partie ou dans toutes les parties, sur toute l'étendue de la République démocratique du Congo. Quand on n'a pas la paix, on n'a pas le pain quotidien. Ou on n'a pas comment chercher le pain quotidien. On ne sait pas aller à l'école, on ne sait pas aller au travail, on ne sait pas faire ceci ou cela. Mais nous avons comme l'impression que lorsque ce dialogue sera bien organisé et que toutes les parties prenantes à cet acte ou à cet exercice démocratique, on aura quand même la paix, parce que la paix, c'est le socle de tous les mondes, c'est les attentes de toute la population congolaise, mais également la cohésion nationale.
0: Merci.
4: Aujourd'hui, on parle des Kivusiens, on oublie que la guerre qui secoue les deux Kivus secoue aussi certaines parties de la République démocratique du Congo. Il n'y a pas vraiment, on ne peut pas se taper à la poitrine que nous avons la cohésion nationale, cher confrère Alain Kabika.
0: Voilà, merci beaucoup, cher Ghislain. Vous avez également accueilli de quelle manière cette acceptation sportive, comme venait de le dire les confrères Égide, du président Félix Tshisekedi, qui a enfin fléchi d'accepter les dialogues après avoir été demandé pendant plusieurs jours par la société civile, les princes de l'Église, mais aussi des couches de la population.
2: Merci beaucoup, messieurs les journalistes, de la parole nous accorder pour faire un état des lieux par rapport à l'acceptation, enfin, du président de la République, son Excellence Félix-Antoine Tshisekedi Tshilombo. Nous saluons enfin son choix d'avoir fléchi et de dire oui au dialogue. Mais quant à moi, je pense que nous devons faire attention avec la population. Depuis que Bounagana a tombé, la question du dialogue a été prononcée et envisagée, mais bon, il y avait toujours des contradictions dans la classe politique au niveau national, mais après que le pays dans sa partie orientale est dans les mains, excusez les termes, des libérateurs, actuellement, ils ont en fait fléchi qu'il faut alors aller au dialogue. Comme le disaient les premiers intervenants, la question du dialogue ne date pas aujourd'hui, ce ne sera pas la première ni la dernière. Mais on ne peut pas prétendre faire la même chose chaque jour et s'attendre aux résultats différents. Les précédents dialogues ou les précédents dialogues qui ont été organisés au pays, ça nous a apporté quoi? Je pense que le début du premier dialogue, c'était toujours la question du retour de la paix. Le deuxième, la conférence de Goma, où tous les groupes armés pour la première fois, avaient pris part à la conférence de Goma. C'était dans l'objectif de rechercher la paix dans la partie orientale et plus globalement dans l'ensemble du territoire national. Mais la paix n'est jamais venue. Quant à moi, je pense que ce dialogue qui a été convoqué après une pression de l'Église, parce que le président, il craignait déjà les peuples, il a fléchi face à la position de l'Église, il a estimé, voilà, on peut faire les dialogues. Mais dans quel format, dans quelles conditions? Quelles sont les modalités pour participer au dialogue? Est-ce que ceux qui sont ces mères des troubles, ceux qui sont coupés des routes, ceux qui sont à l'origine des conflits actuels, est-ce qu'ils ne sont pas connus? Je pense que le préalable serait d'abord de se mettre d'accord sur les participants au dialogue. Moi, je pense que le dialogue sera organisé, les conditions doivent être définies. Les analyses qui se font actuellement au pays font en sorte que les gens pensent qu'il serait mieux que tout celui qui va participer au dialogue qu'il publie au départ, au préalable, son cahier des charges. Qu'est-ce qu'il ira dire au dialogue? Et ils vont aller plus loin en estimant que le dialogue doit être rendu public, que le dialogue soit télévisé à la télévision nationale pour que les Congolais sachent qui a dit quoi, qui a refusé quoi et qui a accepté quoi. À ce moment-là, on saura dire, et voilà, nous étions au dialogue, nous avons proposé les résolutions pour qu'il y ait retour de la paix. Mais par rapport aux participants, si une parcelle de pouvoir me pouvait être accordée, je peux demander à ce que la partie orientale du pays, les Nord et les sites qui vous soient largement représentés. Parce que ce sont là, ils sont victimes depuis plusieurs décennies de cette guerre. Alors comme il y a une occasion en or devant nous pour exprimer tout ce qu'on a vécu depuis longtemps, devant les chefs de l'État, on sera en face de lui, on ne va pas les craindre. On va lui dire, monsieur le chef de l'État, pourquoi nous avons traîné dans l'insécurité? Pourquoi vous avez accepté que les pays que vous avez hérités unis soient divisés sous votre règne? Et là, j'estime que la population congolaise pourrait arriver à ce moment-là de vivre la paix d'une manière durable. Et que les questions profondes, ce qui pousse à ce qu'on revienne au conflit, soient cette fois-ci résolu. Mais si on va faire les dialogues prochainement pour se partager les gâteaux, quelqu'un était déjà mis à l'écart, qu'il soit réintégré, quelqu'un soit sauvé, je pense que le Congo va demeurer toujours dans la question des conflits. Mais que les filles et les fils du pays se mettent ensemble pour qu'ensemble nous puissions trouver la paix en République démocratique du Congo.
0: Voilà, cher Junior Kikuni, vous êtes jeune de l'espace Léga. Comment les jeunes de l'espace Léga ont également accueilli cette nouvelle? Voilà.
5: Merci beaucoup pour la parole. De prime abord, nous tenons à saluer la brillante initiative qu'a prise le président de la République en proclamant l'organisation d'un dialogue inclusif. Question de voir comment, en tout cas, sortir du chaos et réunifier encore les pays. Quant à nous, parce qu'il est question de parler des attentes de la jeunesse à l'issue du présent ou du dialogue.
0: Mais est-ce que ce n'est pas en retard que le chef a accepté, selon vous?
5: Bien qu'en retard, le nécessaire serait d'abord le rétablissement de la paix.
0: Oui.
5: Mais qui d'alors de savoir est-ce que la jeunesse sera valablement représentée pour enfin que cette jeunesse-là puisse présenter aussi ses attentes, donc son cahier des charges. Aussi longtemps que la jeunesse ne sera pas largement représentée dans les dialogues, l'on ne saurait dire, en tout cas ici, qu'il y aura les attentes. La représentation de la jeunesse demeure en tout cas à la priorité pour en tout cas espérer, tenter en tout cas répondre aux attentes de la jeunesse.
0: Oui.
5: Quant à la jeunesse estudiantine, les gars, la priorité pour tout Congolais aujourd'hui, c'est la paix.
0: La paix.
5: Si et seulement si les dialogues en question ramènera la paix, toute la jeunesse estudiantine, les gars, sera très contente.
0: Oui.
5: Donc, il n'y a pas vraiment beaucoup à dire quant à ça. Nous tenons justement à remercier le président de la République d'aller jusqu'au bout, d'aller au bout du tunnel de la dite initiative qui est saluée partout Congolais.
0: Merci beaucoup. Espoir Mouchagaloussa, vous êtes également du conseil territorial de la jeunesse à Walungu. Aussitôt annoncé, les jeunes de Walungu, comment ils ont accueilli également cette information?
1: Ah, merci beaucoup pour la parole, monsieur le journaliste. Avant de porter un élément de réponse à votre question, permettez-moi de vous dire que la population de Walungu, beaucoup plus la jeunesse, est endeuillée jour et jour. Le groupement d'Ikoma, où nous avions perdu un jeune qui a été fusillé, on l'a logé 5 balles juste dans la poitrine, ça c'est l'insécurité, donc le fruit de la guerre, parce qu'on ne débat pas, au fait, à armes égales, comme si nous tous nous venons dans la même zone. Nous, dans les territoires de Walungu, on pleure matin et soir, les déplacés de guerre, les enfants en situation donc de couche-corps à cause de la famine, ça fait longtemps qu'on n'a pas cultivé, ça fait longtemps qu'on n'a pas juste de bétail et qu'on sort. Okay, donc, nous sommes juste une population en situation vraiment difficile, de sinistrer au vrai sens, et les jeunes qui sont plus visés dans cette guerre, au fait, qui nous a été juste imposée, parce que nous, la population de Walungu, n'avons jamais choisi la guerre. Comprenez. Maintenant que c'est les
0: dialogues. Même à Tabar et chez Blaise, ils n'ont jamais choisi la guerre.
1: Voilà,
6: Donc
1: c'est pour dire que nous sommes des victimes innocentes. Hein.
0: Oui.
1: Nous n'avons jamais donc mis la main à la pâte dans ce sens. Et que donc, répondant à la question, vous comprenez que la jeunesse du territoire de Walungu ne peut pas refuser le dialogue. Il a d'ailleurs accueilli favorablement. Mais il y a des conditions et des préalables qui ont été posées par cette jeunesse. On a longtemps parlé du dialogue en République démocratique du Congo. Il y a eu quand même juste une brève historique qui a parlé des cas. On s'est réunis ici et là. Les partis antagonistes se sont rencontrés même en dehors du pays. Peut-être qu'à l'enfer comme au ciel, ils se sont déjà rencontrés à travers leurs âmes. Mais on n'a pas eu de solution. Maintenant, nous revenons encore à la case de départ. C'était ce que la jeunesse demandait au président de la République parce que depuis longtemps, nous on réclamait qu'il y ait juste un dialogue censeur. Mais que ça ne soit pas juste une simple rencontre politique. Que ça soit juste une rencontre qui va mettre définitivement fin à la guerre à l'est de la République démocratique du Congo. Mais également, qu'on puisse établir les faits. Parce que nous sommes dans un état de droit. Ça, on ne doit pas ignorer.
0: Oui.
1: Ils ne font pas qu'on dise non, c'est maintenant l'occasion de dialoguer. Nous avions perdu nos frères. Nous avions perdu nos parents. Nous sommes devenus des orphelins. Nous avions perdu des pionniers de développement. On ne les aura plus parce qu'il n'existait pas des êtres identiques, cher Alain.
0: Oui.
1: Et donc, qu'on pensait que le dialogue juste doit se réaliser parce que le chef de l'État l'a voulu, je le veux bien. Ça, c'est lui qui dit cela. Mais bon, qu'est-ce que la partie antagoniste, parce qu'il y a deux parties ou trois parties au conflit, je ne sais pas leur point de vue. Dans ce débat, on ne sait pas si juste nous sommes à armes égales, parce qu'il faudrait qu'on trouve quelqu'un du cas de l'AFCM23, qu'on trouve quelqu'un du cas de Félix Tshisekedi, parce que je ne sais pas si nous sommes dans un état de guerre civilisé où l'on peut accepter que même les partis opposés se rencontrent et que les discussions se fassent de manière équilibrée. Eh bien, nous sommes civils, nous ne sommes pas militaires. Nous n'avons même pas, nous la jeunesse du territoire de Walungu que je représente, nous n'avons pas de penchant du côté gauche comme du côté droit, mais nous réclamons seulement la paix. Pourquoi la paix? Parce que nous sommes une jeunesse dont l'avenir a été volé, cher Alain. Tu peux t'imaginer que quelqu'un à l'âge de 35 ans, il n'a jamais eu 1000 dollars dans son compte. Mais il a combien de diplômes, tu sais? Il n'a pas moins de 4 à 5 diplômes. Ça, c'est uniquement en République démocratique du Congo. Et alors, un jeune comme ça, et puis on dit qu'il y aura un dialogue. Qui sont les invités à ce dialogue? Malheureusement, vous allez trouver que ce sont les mêmes têtes politiques qui peut-être ont participé aux causes profondes qui ont amené le pays dans ces tableaux sombres, qui, en même temps, seront invités pour chercher des solutions. On ne peut pas être partie observée et partie observante. C'est pratiquement difficile, c'est paradoxalement parlant, on ne peut pas tolérer ça. Nous voulons cette fois-ci que le chef de l'État, comme il a eu lui-même à le promettre, qu'il vienne beaucoup plus travailler avec la jeunesse. Nous avons quand même des têtes pensantes. Si vous allez, vous partez là pour représenter la jeunesse de la province de Sud-Kivu, par exemple, bien que nous ayons un président légalement élu, vous ne pouvez pas ne pas plaider pour les intérêts de la jeunesse. Malheureusement, vous allez voir que ça sera des quotas politiques. Quelle est la part de l'UNC? Quelle est la part de l'AFDC? Quelle est la part de l'ANC? Quelle est la part de l'IDF?
7: Les jeunes qui vivent. Et maintenant,
1: les jeunes nous représentent. Oui. Parce que maintenant, là, nous sommes confondus. Les uns sont prêts à nous miouer à l'équipe de Wazalendo. Les autres sont prêts à nous miouer à l'équipe de l'AFCM23. Et donc, en cela, on s'est dit, bon, comment on peut être hybride dans son pays? On ne sait pas. On appartient finalement à quel camp. Et c'est comme ça que nous sommes confondus. Pour ça, nous disons, le dialogue est accueilli à deux bras ouverts. Mais avec, il y a des préalables. Comme notre frère de la CEWA y a le dire, Gislain Kazadi, c'est très vrai, on doit d'abord nous balancer l'ordre du jour. On doit nous parler juste des parties prenantes au dialogue. On doit téléviser ces dialogues. En plus de cela, on doit nous faire participer, nous les bancs peuples, à travers nos représentants.
7: Les vrais représentants.
1: Laisse que je vous dise, lui a attribué juste la réussite à l'église et moi je ne sais pas le dire comme ça. Ça c'est lui. Mais moi je ne suis pas du tout d'accord parce que les églises ont tenté, les religions ont tenté, que ce soit les protestants, que ce soit les catholiques, s'y posent le plus géant, mais ils ont échoué. Moi je voudrais qu'on cherche les hommes conscienciés qui ont encore un cœur d'humanisme. Oui. Ce sont ces gens dont on a besoin. Parce que même Dieu n'aura pas besoin de la robe d'un prêtre pour l'amener au ciel, non, mais de son cœur. Il n'aura pas besoin du col pastoral pour l'amener au ciel, mais de son cœur. Et donc, on peut chercher certaines gens qui ont quand même participé en même douleur que nous pour qu'ils viennent juste débattre à armes égales avec toutes les parties prenantes. Mais alors, il y a lieu que certaines gens soient écartés. Et pourtant, ils sont presque les auteurs de ces problèmes. On peut dire qu'il y a l'opposition armée et l'opposition non armée. Mais alors, on ne va pas accepter de débattre avec les gens, par exemple, qui ont tué les civils. Voyez-vous? Mais alors, on va débattre. Et quand on débat, les mêmes gens qui tuent les civils vont dire, non, nous ne sommes pas partie prenante à ces accords. Pourquoi? Parce que nous n'avons pas participé. Est-ce qu'on peut d'abord trouver juste le temps de tracer les décors? Que les décors soient bien tracés. Que peut-être on excuse tant soit peu certains gens pour qu'ils viennent dire quelles sont les vraies causes. Parce que maintenant, on nous parle de la rébellion. Maintenant, on nous parle de l'opposition. Mais quelles sont les causes profondes? Peut-être vous avez juste les brio, vous pouvez nous les balancer une box. Parce que même les gens du mouvement, quand on leur pose la question, quelles sont les causes profondes? Pratiquement, vous sentez que les arguments ne parviennent pas à convaincre. Et qu'il y aurait juste un agenda caché. Mais pourquoi cela n'a jamais été balancé à la population congolaise? Et que donc, nous voulons cette fois-ci qu'on ne revienne plus à un mouroir République démocratique du Congo, mais que ça soit désormais un pays d'Afrique de peu. Parce que nous avons un pays, comme vous le connaissez très bien, qui a plusieurs opportunités, potentialités. Ce n'est pas en RDC on peut trouver quelqu'un à l'âge de 35 ans, comme j'ai allé dur, mais qui n'a pas mis dollars dans son compte.
7: Et qui est ivre à 13 heures.
1: Et en plus de cela, qu'on respecte, voilà, qu'on respecte quand même la constitution de la République démocratique du Congo,
7: oui,
1: qui est d'ailleurs l'ancêtre commun de la loi en République démocratique du Congo, pour dire l'intégrité territoriale.
7: Voilà.
1: Que les limites de la République démocratique du Congo soient respectées avant tout.
7: Merci.
1: La RDC est un seul pays, un et indivisible.
7: Voilà.
1: Ça, c'est la constitution. En plus, que l'article 36 soit respecté pour dire que tout Congolais a droit à l'emploi. Ok? Que tout Congolais a droit à l'emploi. Là, j'insiste là-dessus, parce que nous sommes le meilleur victime de cette loi. Parce que les taux de chômage, comme vous les connaissez trop bien, galope, cher Alain, vous pouvez les constater vous-même.
7: il y a eu défense, les collègues. Il sait quand même nous dire Gislain. Ouais. Vous venez quand même de la soutenance, peut-être maintenant.
8: Avec sa grosse toi, mallette. Même,
7: oui, avec sa grosse mallette, enseignant de son état.
8: Oui.
7: Mais les cadres qu'il a formés, maintenant, ils sont attendus où pour les déboucher. Il n'y a pas d'entreprise. Même les liens des stages aujourd'hui posent problème. Peut-être aller, c'est nous le dire, combien la radio Mandeléo est dérangée, avec des stagiaires qui viennent
8: vous
7: ici.
8: Vous avez
7: et
8: dit
7: là.
8: Que la cour est envahie.
7: Voilà, la cour est envahie. Il y a ceux qui observent, il ne faut presque pas grand-chose, mais l'essentiel est d'être là. Et donc, avec cela, ça montre vraiment qu'il y a un dysfonctionnement au niveau du sommet de la République démocratique du Congo. Et la jeunesse mérite mieux.
8: Voilà, on va revenir vers vous. Blaise, nous avons deux Blaise. On commence par Blaise Mukozi, avant de finir par Blaise Kadimbiro. Kabar est triplement représenté ici. Voilà, Blaise Mukozi, on commence par vous. Enfin, la bonne nouvelle que vous attendiez est là. Vous êtes parmi les jeunes qui vous voulez vraiment que ces dialogues soient là, n'est-ce pas? Je ne vais pas parler à votre place.
3: Exactement. Oui. Bien que je ne sais pas encore, ce dialogue portera exactement sur quoi? Est-ce que c'est la paix qu'on cherche? Est-ce que c'est le pain qu'on cherche? Voilà. Il y a le partage du gâteau et il y a la recherche de la paix.
8: Surtout à l'Est.
3: Surtout à l'Est. Maintenant, nous les jeunes, d'ailleurs, de manière générale, toute la population veut la paix. Que ces dialogues nous amènent à la paix. Mais nous les jeunes, nous voulons aussi le pain. Oui. Que la gouvernance après ces dialogues soit participative. Que nous puissions trouver les jeunes suffisamment représentés dans les instances de prise de décision aussi. Mais comment ça doit commencer? Ça doit commencer par ici. Il faut d'abord qu'ils soient représentés.
8: Est-ce là-bas. Que les jeunes ne sont pas représentés? Le ministère de la jeunesse est dirigé par un jeune?
3: Eh bien, les jeunes sont représentés.
8: L'Assemblée nationale est dirigée par un. Il n'est pas vieux, il n'est pas
3: ça,
8: jeune.
3: C'est
8: pas.
3: À quelle portion les jeunes sont représentés?
8: Ouais.
3: On a combien de ministres dans ce sens là-bas?
8: Ouais.
3: Voilà, c'est juste après beaucoup de revendications que nous pouvons trouver déjà une dame ministre jeune là-bas qui représente les jeunes, bien que choisie. De manière inconnue.
9: Cavalièrement.
3: Voilà. Cavalièrement.
9: Soit ici d'une famille même politique.
8: L'essentiel est qu'elle soit d'abord jeune.
3: Oui, mais... Alors, nous voulons que les dialogues soient d'abord inclusifs.
8: Oui.
3: Que les partis soient représentés comme la société civile.
8: Oui.
3: Que la jeunesse soit représentée. Et on ne va pas parler de baobab politique.
8: Oui.
3: En tout cas, il n'y a pas débat. Ils doivent participer. Que toutes les parties de l'opposition, voilà, tous ces gens doivent participer.
8: Okay.
3: On veut la guerre. On veut aussi. Non, on veut la paix.
8: On veut la paix.
3: On veut la paix. On veut aussi le pain.
8: Oui.
3: Parce que, comme l'a dit le co-débatteur, en tout cas, la grande majorité de la population, et surtout les jeunes, sont. Donc, la grande majorité est en chômage.
8: Oui.
3: Akuna Makazi. Vraiment, Akuna Makazi. Que ces dialogues soient alors un moyen par lequel il y aura quand même des ouvertures en faveur des jeunes. Parce qu'on sait qu'il n'y aura pas seulement la recherche de la paix, mais les baobabs politiques chercheront toujours à avoir des quotas
8: oui.
3: de leur parti politique.
8: Mm-hmm.
3: Maintenant, pourquoi cette fois-ci ne pas aussi avoir les quotas de la jeunesse? Pourquoi ne pas avoir les quotas de la société civile? Pourquoi ne pas avoir les quotas des victimes? Des victimes. En tout cas, que lorsqu'on va, on va publier les listes des personnes qui vont participer, comme l'a dit.
8: Parce qu'il y a déjà des déclarations par-ci, par-là. Tout le monde, c'est moi qui représente tel groupe. Vous avez vu déjà
3: il y a,
8: que...
3: Il y a, oui.
9: Tout
3: va-t-il
9: le monde va participer.
3: Mais vous n'en faites pas. Même entre les jeunes, il y a toujours des coups bas.
8: Oui.
3: Il va y en avoir des coups bas. Mais ce que je vais demander, c'est que lorsque quelqu'un est dans la bonne ligne des représentations, qu'ils soient accompagnés par d'autres jeunes.
8: Oui.
3: En tout cas, qu'on puisse éviter les coups bas. Les coups bas. Lorsque quelqu'un est dans la droiture, il est dans la ligne de représenter la jeunesse, qu'il soit approché et qu'il soit outillé, que les jeunes s'approchent de lui, qu'il lui donne des idées,
8: oui.
3: des mémoires qui vont l'aider vraiment à défendre toute la jeunesse,
8: oui.
3: surtout la jeunesse du site Kivu. Et la jeunesse du Nord Kivu.
8: Okay.
3: Voilà. En tout cas, cherchons toujours à nous soutenir parce que les jeunes ici
10: Sewa est ici, il y a Loussou ici. Loussou peut vouloir participer, Sewa va participer. Et voilà, d'autres structures des étudiants aussi vont participer, peuvent vouloir participer. Mais il y a des organes qui regroupent la grande majorité des jeunes. Il y a les organisations qui sont en coalition et qui sont très bien représentées, comme vous pouvez voir par exemple la coalition Jeunesse, Paix et Sécurité. Elle est là, c'est un organe des jeunes qui renferme les organisations des jeunes pour la paix. Voilà, des organes comme ça sont des organes qu'il faut consulter pour des questions liées à la paix. Les conseils provinciaux de la jeunesse, on n'en dit plus. Voilà, donc en tout cas, que toutes les couches soient représentées à ces dialogues. Sinon, nous voulons la paix, nous voulons la paix.
8: Voilà, Blaise Moroula Kalimbiro, vous êtes du conseil territorial de la jeunesse à Kabaré, le président. Bonjour d'abord et bienvenue.
11: Merci beaucoup, cher Alain. Bonjour tout le monde, tous les co-débatteurs. Merci à la radio qui relie les communautés, la radio de la jeunesse, Radio Mandelo, pour l'invitation.
8: Voilà, Blaise parlait des les profils requis de celui-là qui peut apporter les vrais désiderata des jeunes du Sud Kivu lors de ces dialogues. Quels peuvent être ces profils selon vous?
11: Merci beaucoup. Avant tout propos, laissez-moi saluer les jeunes du territoire de Kabare et de la diaspora et qui sont en train de nous suivre en ce moment. Et laissez-moi en tout cas adresser une pensée pieuse à toutes les familles qui ont perdu les leurs pendant toutes ces affres. Et les plaies sont encore tellement fraîches. Heureusement, on parle de la paix, du dialogue. Et j'ose croire qu'il est bien parti, qu'on en débatte maintenant, et je crois que les interlocuteurs, les différentes personnes qui vont prendre des décisions vont nous suivre, éventuellement tenir compte de nos différents préalables, de nos différents desiderata. Il n'est pas toujours aisé de parler en dernier lieu, méfiez-vous, mais nous allons nous efforcer quand même.
8: Allez-y.
11: Dialogue, oui. Les Anglais disent l'État, qu'est-ce qu'il dit? Mieux vaut tard que jamais. Donc le président n'a pas dit tout tôt en convoquant ou en songeant à la convocation du dialogue en ces jours, parce que le mal était déjà très profond. Cher Alain, on était ici tout récemment. Moi-même, je disais, il faut encore combien de morts, combien de décès, combien d'arrestations pour qu'il y ait convocation du dialogue. Heureusement, je crois que la bonne nouvelle est déjà là. Nous avons été suivis. Et je crois que nous aurons à nous frotter les mains dans les tout prochains jours. Maintenant, dialogue. Si nous pouvons interroger l'histoire, cher Alain, si nous nous rendons à Lusaka en 1999, il y avait eu dialogue.
8: Oui, Gide l'avait dit.
11: Il l'avait dit. Si nous rendons à San City, 2002-2003, il y avait eu dialogue. Et tout récemment, en 2000, je crois, 9 à Goma. Mais quel résultat? C'est toujours les mêmes figures emblématiques qui se retrouvent autour d'une table et se disent non. Partageons les gâteaux comme ça, la part des lits de paix, et merci, ainsi de suite. Et puis la jeunesse que nous sommes, nous continuons toujours à souffrir, à payer les pots cassés innocemment. Je crois que nous devons donner du crédit à ces unième dialogues. Nous devons croire qu'il y aura des spécialités et que ce ne soit pas un dialogue de plus inscrit dans l'histoire, dans les annales de la République démocratique du Congo. Et je suis de ceux qui pensent que ces dialogues sont les vraies victimes. Et sans les vrais dialogues, et sans les vrais acteurs, ne seront qu'une matinée politique de l'Union sacrée, à mon avis. Pourquoi je le dis? Moi, je suis trentenaire, je l'ai toujours dit, je ne le dirai jamais assez. Ma grossesse avait été victime même de la guerre.
8: Oh là là.
11: Alors, aujourd'hui, on peut dire, dialoguons, oui, les amis l'ont dit. On amène les jeunes du Kassai, je n'ai rien contre eux, de Lombashi, de partout ailleurs. Mais nous, les jeunes, quels sont ces jeunes qui doivent prendre part? C'est nous! Il n'y a pas d'autres qualificatifs, d'autres épithètes de qualifier ça. Donc, si nous ne sommes pas là, donc ça sera un gâchis total pour ces énièmes dialogues pour la République démocratique. Donc, nous, les vraies victimes, nous devons être là. Les vrais auteurs doivent être là. Et le président a si bien dit que non, aucun dialogue ne peut passer sans lui. Il est le garant du bon fonctionnement des institutions. Et est-ce qu'on peut être jugé parti? C'est la question qu'on se pose. Alors, on dit que si tout le monde conseille opposition armée, opposition non armée, mais comment on peut faire un dialogue sans les amis d'IN23? Comment on peut faire un dialogue, par exemple, sans Joseph Kabila? C'est une icône, c'est un ancien président. Il a de l'expérience à porter. Alors, il est condamné à mort. Il faut d'abord les prélats, il faut qu'il soit dépénalisé. je parle sous réserve des juristes Blaise et l'homonyme, mais il faut qu'il soit des pénalités. Donc, il faut que tous ces préalables soient définis pour que nous ayons un dialogue, pas seulement un dialogue inclusif, un dialogue également sincère. Il faut qu'on se dise des vérités en face, les causes profondes, les confrères, l'homologue président de Walungu l'a si bien dit, les causes sont connues. C'est un avis personnel. Tout ce que nous sommes en train de vivre aujourd'hui, guerre, ainsi de suite, tous les cycles de guerre, c'est la conséquence de la mauvaise gouvernance au sommet de notre pays, de tous les décideurs qui se sont succédés, c'est la mauvaise gouvernance. Mais au-delà de... Il faut d'abord, comme l'a dit Blaise, qu'après ce dialogue, qu'il y ait réforme de notre démocratie avec son pilier par excellence, qui est la gouvernance. Il faut qu'il y ait une gouvernance par excellence. Et je vous assure que tout ce que nous parcourons aujourd'hui comme guerre, comme indignation, je suis de ceux qui pensent que ça pourra prendre fin un jour. Tenez, le dialogue dont il est question, il aura lieu quand? Quel sera le format? Et je vous dis, il faut qu'il y ait d'abord au préalable une ordonnance présidentielle.
12: Oui,
11: donc, je suis de ceux qui pensent que nous sommes en train de danser avant la musique. Il faut qu'il y ait une ordonnance qui va définir le préalable, ainsi de suite, et tout le reste. Mais ça n'a jamais existé. Alors, j'ai ouï dire que la CENI était en difficulté de nous organiser les élections en 2028. Est-ce une manière de préparer d'une manière polie les glissements? Est-ce que c'est une manière polie? Et parmi les résolutions qui est changement de la Constitution. Donc, nous voulons que, parmi les attentes de la jeunesse, nous n'avons pas, personnellement, nous n'avons pas beaucoup d'attentes. C'est là, l'attente majeure, c'est la paix. Et la vraie, pas une paix de façade, la vraie. Et puis, une autre attente, je crois que je ne l'intitulerai pas attente, mais plutôt une condition sine qua non. La jeunesse doit être, en tout cas, actrice et non spectatrice. Les jeunes ne doivent pas être figurants, dire que non, nous allons assister à la télé, ainsi de suite. Non. Moi, je crois que assister à la télé, pour nous, qui sommes victimes directes, en tout cas, serait une moquerie. Nous devons être là, activement. Les jeunes, comme nous sommes réunis ici, on se met encore une fois autour d'une table, on constitue un cahier de charge très consistant. Si c'est moi qui suis délégué, si le président, ainsi de suite, on amène ce cahier des charges au nom de la jeunesse de toute la province du Sud-Kivu. Mais que ça ne soit pas aussi des guéguerres à l'interne, que c'est Alain qui y va, c'est Blaise, c'est Gide. Non. Donc, cela va nous déchirer davantage. Je crois que ça va continuer à profiter à nos prédateurs. Nous sommes des opprimés. Nous savons les bourreaux, nous savons les oppresseurs. Donc, si nous nous divisons à l'interne, ça va leur profiter et nous n'aurons nos yeux que pour pleurer. J'étais en train de lire quelque chose... où le ministre de l'Intérieur convoque quelques personnalités et pour l'objet de la rencontre, c'est la restauration de l'autorité de l'État et à l'est de la République démocratique du Congo. Bon, en tout cas, moi, j'étais en train de sourire et j'étais en train de regretter comment les gens doivent continuer à se moquer de nous. Restaurer l'autorité de l'État où? Dans une zone qui ne contrôle pas de surcroît. Je crois que de tels messages revêtent un caractère énervant. Et je crois que, en tout cas, si nous étions sérieux, on allait se liguer contre de telles bêtises. Les gens se réunissent pour dilapider les fonds de la République au nom de la paix, et la paix qui tarde à nous arriver. Donc, je crois que de telles bêtises, à nos yeux, nous qui sommes victimes de les ventres de nos mères, nous ne pouvons plus continuer à tolérer de tels scénarios. Alors, la mauvaise gouvernance, j'étais en train d'ajouter un élément. Nous sommes aujourd'hui dans le mois de juillet, n'est-ce pas? Là, les amis du 1-23 sont là, c'est vrai, ils disent que non, la mauvaise gouvernance, il faut que Tshilombo parte, mais nous allons nous dire que Tshilombo n'a pas été là en 1999 à Lusaka, il n'a pas été là en 2003 à Sun City, il n'a jamais été là, non plus en 2009. C'est-à-dire que la cause des abîmes du mouvement révolutionnaire serait ailleurs, qui continue à chercher et là pour, dans la calvitie. Et cette cause là-bas, c'est la mauvaise gouvernance des dirigeants qui se sont succédés. Pas seulement Tshilombo. Tout le monde là, précédemment, sont comptables de ce que nous sommes en train de traverser aujourd'hui.
12: Voilà.
11: Alors, je crois que si le président parvient à s'enorgueillir et dire que non, il sera lui-même qui va convoquer, modérer et ainsi de suite les dialogues.
12: C'est une occasion ratée.
11: Une occasion, un gâchis total, et je considérerai ça comme une matinée politique de l'Union sacrée.
8: Voilà, avant de faire le tour des tables, nous allons suivre la réaction du Conseil provincial de la jeunesse à travers son chargé des communications, M. Charles Mouroulamiti Massaladin. Nous lui avons posé la question par rapport à la position du Conseil provincial de la jeunesse par rapport à ces dialogues. Il a accepté de nous répondre en ces termes.
13: Le Conseil provincial de la jeunesse du Sud Kivu tant un organe de représentation de la jeunesse auprès du gouvernement et des partenaires nationaux et internationaux, réclame sa participation au dialogue annoncé par le tandem Senko-SCC à l'issue de la rencontre qu'il a eue avec le président de la République, Félix Tshisekedi, pour résoudre la crise au pays. La jeunesse étant une proportion majoritaire au sein de la population congolaise, estimée à plus de 75%, elle demeure néanmoins la première victime de la crise qui secoue le pays. C'est pourquoi des consultations vont incessamment être amorcées auprès des présidents des conseils territoriaux, communaux et urbains de la jeunesse, ainsi qu'aux organisations et mouvements de jeunes du Sud Kivu pour recueillir leurs avis, leurs attentes et leurs recommandations pour constituer un cahier de charges de la jeunesse du Sud Kivu à déposer pendant ces assises ou alors ces dialogues pour contribuer au rétablissement de la paix et la sécurité au pays, surtout à l'est de la RDC, où la guerre a duré depuis plus de 30 ans. Et donc, le contenu du cahier des charges qui sera constitué par la jeunesse sera rendu public au moment opportun. Il ne s'agira donc pas d'une question de partage de postes, plutôt une occasion en or à accorder à la jeunesse du Sud Kivu pour apporter sa pierre à l'édifice, afin de retrouver un pays paisible, unifié et prospère.
8: Voilà, vous venez de suivre, chers auditeurs, Charles Mouroulamiti Massaladin. Il est le chargé des communications du Conseil provincial de la jeunesse du Sud Kivu. Ghislain Kazadi, on va commencer par vous pour un tour de table.
2: Oui, merci, merci encore une fois, cher Alain, pour la parole accordée. Nous avons suivi les débatteurs au studio. En tout cas, tous s'inscrivent dans une logique du retour de la paix. Alors, par rapport à mes 2 minutes, je vais capitaliser. Je propose d'abord à son Excellence, Monsieur le Président de la République, qui n'a jamais vécu la guerre. Il n'a jamais vécu la guerre, mais il vit la bourgeoisie dans des salons climatisés. Alors, nous sommes ici, nous sommes en train de souffrir dans des conditions inhumainement inacceptables. Alors, en ce sens, je demande au président de la République, quand il va convoquer le dialogue, quand il va préciser l'heure, la date et les lieux, qu'il peut choisir l'une des provinces victimes pour la tenue de ce dialogue. Il peut dire soit le dialogue sera tenu à Goma, où il ne peut pas fouler les pieds, maintenant malheureusement tous sont laissés, ou alors le dialogue aura lieu à Bukavu pour rencontrer les vraies victimes de cette guerre. S'il peut m'écouter au travers les représentants lesquels nous allons transférer les messages pour leur dire, le dialogue doit avoir lieu dans l'une des provinces victimes, soit à Ituri, soit à Beni, soit à Walungu, soit à Kabare. Et là, ceux-là qui ne sont pas habitués à des mauvaises routes, ils vont goûter alors un peu la souffrance que nous traversons dans la partie orientale de notre pays. Merci. Alors le dialogue sera convoqué. Nous soutenons les deux et nous, la jeunesse à notre niveau, nous allons nous souder les coudes pour ensemble constituer un cahier des charges qui sera présenté publiquement. Parce que je réitère mes propos, nous souhaitons à ce que les dialogues soient publics, qu'on ne se dise pas des histoires dans des salons là, en coulisses, et puis on va dire voilà, on va reprendre les mêmes personnalités quelqu'un sera ministre de la Défense parce qu'il a soutenu un mouvement rebelle ou quoi. Bon.
8: Merci, Gisela.
2: Merci, Alain.
8: Junior, vous avez 2 minutes également. Une réaction par rapport à ce que venait de dire le Conseil et vos propositions. 2 minutes.
5: Merci beaucoup. Nous avons suivi avec attention les conseils provinciaux de la jeunesse. Oui. Notre réaction quant à ce, premièrement, nous tenons vraiment à dire que les dialogues que nous sommes en train de parler restent inclusifs, que ça ne puisse pas changer en tout cas à la posture de devenir un dialogue exclusif. Par ces mots, je voudrais, avant qu'on y arrive, parce que c'est l'étape maintenant des consultations, que ceux qui sont condamnés, que le président de la République puisse en tout cas leur accorder la grâce présidentielle.
8: Avant tout.
5: Sinon, on ne saurait pas en tout cas sortir de la crise aussi longtemps que les acteurs principaux, les personnes qui mettent en tout cas le pays dans cette situation, ne sont pas en tout cas représentées dans les dialogues donc inclusifs. En tout cas, qu'on respecte le caractère inclusif du dialogue. Ce n'est pas un dialogue exclusif. Au-delà de ça, la jeunesse, nous avons entendu les représentants, celui qui a parlé au nom et pour le compte de la jeunesse, dire toutes les couches au niveau de la province seront consultées. Question de constituer un cahier des charges. Dans ce sens-là, je voudrais savoir par quel mécanisme, quelle démarche que va adopter le conseil provincial afin que toutes les couches soient représentées. Parce que
8: soient consultées.
5: J'ai suivi ceux qui m'ont précédé. Ils ont dit qu'il peut y avoir déjà des divisions entre nous. Si la démarche n'est pas en tout cas bien faite. Si, par exemple, il y a ceux qui sont consultés, d'autres ne sont pas consultés, il y a ceux qui vont se constituer en opposition. Okay. Alors, quelle démarche que va adopter le conseil provincial afin que toutes les couches soient consultées pour constituer un cahier des charges qui représente toute la jeunesse provinciale d'ici de Kivu.
8: Espérons qu'on sera avec Charles les vendredis prochains pour qu'il réponde à votre question. Merci beaucoup. Et Gilles, vous avez également 2 minutes.
4: Voilà, merci beaucoup, chers confrères. Je pense que les intervenants ici ont quand même essayé de donner les résumés et l'avis que mènent les peuples congolais et dans la partie nord et sud de la République démocratique. Donc la partie est, on voit la province du nord et du sud Kivu.
8: Oui.
4: Moi, je pense que les attentes, nous les avons déjà données en tant que jeunes, mais je pense que les vraies solutions doivent être des solutions concrètes, c'est-à-dire ce dialogue doit répondre aux besoins urgents de la population pour améliorer le quotidien. Je parle ici, quand je vois le quotidien, nous sommes des jeunes ici autour de ces micros. Ce dialogue aussi doit songer comment les jeunes doivent avoir du travail. Hein? Vous voyez ici, nous avons encore toute l'énergie de notre vie pour travailler au profit de la République démocratique du Congo. Mais qui va nous donner quand même le travail pour travailler aussi pour ce pays? Mais on va nous appeler à aller dans la police, aller dans l'armée et qu'en sais-je encore. Mais il y a des licenciés ici autour de ces micros qui ont fait différentes filières, différentes facultés et qui peuvent travailler pour le compte de la République. Parce que normalement, quand on étudie, on doit être non seulement utile à lui-même, mais aussi utile à la société. Je vois ici, je vais condamner cet acte qui s'est passé dans mon groupement de Luhihi. Et nous avons assisté à une dame dans le village de Bukenke qui a voulu mettre fin à la vie de son enfant juste à l'accouchement. Et là, j'étais dans la toilette et c'était un enfant de sexe masculin. Et l'enfant a été sauvé de justesse par les passants. Et quand on l'a amené au centre de santé, on a constaté que l'enfant avait déjà avalé beaucoup de matières fécales. Et c'est par là qu'on l'a ramené à l'hôpital Fomilac Katana, où on a appris que l'enfant est déjà dans une bonne santé. Et donc nous condamnons cet acte au nom de la jeunesse de Luhihi, de Lomera. Et nous pensons que après ces dialogues, nous ne devons plus assister à des questions de la guerre. Nous devons assister à un nouveau vent qui va quand même soulager aussi cette jeunesse que nous sommes.
8: Espérons que cet enfant sera votre successeur.
4: Voilà.
8: Blaise Mukozi, vous avez 2 minutes, rapidement, s'il vous plaît.
10: Merci beaucoup. Je voulais peut-être dire que cette jeunesse du Nord Kivu et du Sud Kivu est un peu différente, peut-être, de l'autre jeunesse, d'autres provinces. Pourquoi? C'est parce que on a piganishak en fait.
8: Oui.
10: Et dans ces
8: vents.
10: Ouais, oui. Oui. Et dans cette hypothèse là-bas, ne soyez pas surpris de trouver que Koko Benyé va changer à ta manager. Il y a ceux qui sont en train déjà de passer par ici, par là.
4: Ce n'est pas étonnant.
10: D'appeler, je ne sais pas moi qui.
12: Les psychos.
10: Pour qu'ils participent à ce dialogue là-bas. Ne vous en faites pas, il y a cela. Il y a des organisations comme ça, il y a des jeunes comme ça qui sont déjà en train de le faire.
8: 30 secondes, qu'est-ce que vous proposez?
10: Qu'est-ce que je propose? Je propose que les organes légalement reconnus puissent participer au dialogue et que au préalable, comme l'a dit le Conseil provincial de la jeunesse, qu'ils puissent recueillir toutes les
12: désidérata.
10: Voilà, les désidérata des couches de la jeunesse, afin qu'ils donnent en tout cas les vrais problèmes de la jeunesse. Et que ce que je peux dire du côté des gouvernants, Tchikwanza, il y a question, il y a changement. La constitution. Parce que nous pouvons être dans les dialogues, ne vous en faites pas. Et on invoque que les dialogues vont aussi porter sur les changements ou la révision de la constitution. Ne vous en faites pas, il y a tout dans ce pays.
8: Merci. Espoir, avant de finir par
1: vous. Merci beaucoup pour la parole.
8: Une petite minute, peut-être deux,
1: oui. Comme les autres.
8: Le chrono ne va pas le permettre, malheureusement. Les amis ont grignoté.
1: D'accord, merci. Je me rallie du côté de mon ami Gisla, de la CERA. Oui. Évidemment, qui veut à tout prix que ce dialogue se tienne dans l'une des parties de la République du Congo qui a subi les affres de la guerre. À l'occurrence, la province du Sud-Kivu, du Nord-Kivu, de l'Ituri. Et peut-être que ce soit dans un territoire enclavé comme Shabunda. Et ça soit peut-être dans un territoire comme Mwenga. Pourquoi pas Walungu, Kabare, Yidjou et partout. Oui. Et donc, nous voulons à tout prix, la jeunesse demande un dialogue, comme on l'a dit, inclusif. Mais que ça ne soit pas plutôt un nouveau document à produire, comme d'autres moments. Ouais. Parce qu'on a eu quand même, nous avons des documents, des accords de San City, des accords de partout. Mais j'ai compris qu'il y a un paragraphe qui manque dans tous ces accords. Qui fait à ce que nous revenions sur la table à tout moment. C'est parce qu'il n'y a pas des engagements ou carrément, il n'y a pas toujours de... Qu'est-ce qu'il veut dire? Des engagements sur honneur.
8: Merci.
1: Dont on peut donner une partie à la justice. Que quiconque ne pourra pas respecter les accords soit déféré à la justice. Que ce soit la justice nationale et que ce soit la justice internationale. Voilà. Et c'est pourquoi les gens jouent avec nous. Et dans ces dialogues avant le début, que ce soit du cas M23, que ce soit du cas AFC, que ce soit du cas Tshisekedi, tous doivent d'abord nous demander pardon avant le dialogue.
8: Merci beaucoup.
1: Merci.
8: Comme le dit le chi, Owakalutwa.
12: L'homme.
8: Voilà, on finit par vous, Blaise Mouroula.
11: Merci beaucoup. Tout a été dit pratiquement, mais je suis en train de prévenir. Et si les vraies victimes que nous sommes ne parvenons pas à prendre. Et d'une manière en tout cas représentative par à ce dialogue, nous aurons à rejeter à toutes les décisions et les résolutions ici des fameux dialogues. Alors en citant, j'étais en train de dire que j'aurais bien voulu que ce soit le tout dernier dialogue et qu'il nous apporte des bons résultats et qu'à l'issue de ça, une armée dissuasive soit mise sur pied pour en tout cas faire face contre toutes les éventualités et contre toutes les hostilités, tous les envahissements
12: et les incursions.
8: Merci beaucoup. En tout cas, c'est à travers ces messages que nous mettons un point à cette émission La Voix de la Jeunesse sur Radio Mindéléo. Nous avons parlé des attentes de la jeunesse face au dialogue par le président Félix Tshisekedi en date du 17 juillet 2026. Dans ce studio, nous étions avec Blaise Mouroula Kalimbiro. Il est le président du Conseil territorial de la jeunesse à Kabare.
14: Merci, cher président.
15: C'est moi qui vous remercie, cher ami.
8: Nous étions avec Espoir Mouchaga Loussa, il est le président du Conseil territorial de la jeunesse à Walungu. Cher Espoir, merci.
1: Merci beaucoup, président.
8: Nous étions avec Ghislain Kirisa Kazadi, il est le secrétaire de la synergie des étudiants de Walungu. Merci, cher Ghislain.
12: C'est la soeur RDC qui vous remercie.
8: Nous étions avec Blaise Moukosi, il est le président de l'UJAC, une structure des jeunes. Cher Blaise, merci beaucoup.
14: Merci Alain, merci à tous.
8: Nous étions avec Egide Sanzira, il est journaliste, il est jeune et président de la notabilité de l'Omera à Louville dans les territoires des Kabare. Cher confrère Egide, merci.
4: Merci, j'écoute de laisser pour Twitter. Merci pour l'invitation.
8: Merci à Wabenga Kikuni Junior, il est le président du Lusu Inter-Universitaire. Cher Junior, merci. Merci à Benjamin Mouressa qui nous a mis en onde, Alain Kabika, c'est mon nom, j'ai tenu pour la présentation. On se retrouve le vendredi prochain dans le même studio et à la même heure. Au revoir.
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La famille du pasteur Ndasugizwa a la profonde douleur d'annoncer aux frères, sœurs, amis et connaissances et aux autorités la mort de son fils, père, oncle et grand-père, le député national et provincial honoraire pasteur Matendo Bagezi Bigale Etienne, mort survenu à Bukavu ce vendredi 24 juillet 2026 dans la matinée. Que la triste nouvelle parvienne à l'honorable président de l'Assemblée nationale à Kinshasa, à l'honorable président de l'Assemblée provinciale du site Kivu, à son excellence monsieur le gouverneur de province du site Kivu, au Mwami de Bafuliru, au président de l'église du Christ au Congo Sud Kivu et à tous ses services, au président de la Barza intercommunautaire du Sud Kivu, à toutes les communautés et à toutes les mutualités du site Kivu, à la représentation légale de la 8e CEPAC, à l'Université évangélique en Afrique, au réseau d'innovation organisationnelle Rio Asbel, à la mutuelle Bouma Buguma Bwabafuliru résident à Bukavu, à la famille Ngizirabona à Uvira et ailleurs, à la famille du pasteur Shindano à Bukavu, à la famille Papa Mitima Amuli à Bukavu, à la famille Papa Kabunga à Bukavu, à la famille Papa Mutombo à Bukavu, à la famille de Papa Wangiwabo Amisi à Bukavu, à la famille Papa Kanywenge à Bukavu, à la famille Papa Pasteur Masudi à Lubumbashi, et en attendant la confirmation du programme des obsèques, le décès se tient à son domicile suisse sur quartier Nyalukemba, BLD Patrice Emery, boulevard Patrice Emery Lumumba, numéro 441 A, à côté de la clinique Biosadec Angouba, fête à Bukavu, le 24 juillet 2026, pour la famille Ndasubizwa. Batulani Ndasubizwa, petit frère du défunt, signe le présent communiqué. La mutuelle Buguma Bwabafuliru, résident à Bukavu, a la profonde douleur d'annoncer aux frères, sœurs, amis et connaissances la mort de son doyen, honorable et pasteur Matendo Bagezi Bugale, Etienne, président honoraire de la mutuelle et du comité des sages de Bafuliru. La mort est survenue ce 24 juillet 2026 à Bukavu. Que cette triste nouvelle parvienne à Sa Majesté le Mwami de Bafuliru, au président du Barza intercommunautaire du site Kivu, à toutes les mutualités du site Kivu, à tous les ressortissants d'Uvira, en attendant le programme des obsèques, les deux se tiennent au son domicile du défunt, c'est-à-dire au domicile du défunt, suisse au numéro 411A, avenue boulevard Patrice Emery Lumumba, à côté de la clinique Biosadec Angouba, quartier Nyalukemba, fête à Bukavu, le 24 juillet 2026, pour la mutuelle Buguma Bwabafuliru, révérend prof docteur Jean Miruho Ngombera, président, signe le présent communiqué. 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
2: Bonjour Joël, quelle est la suite réservée à notre plaidoyer sur le quota des jeunes dans les institutions publiques locales?
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1: Et merci de nous avoir choisis pour vous informer ce jour. C'est l'heure de nos informations interactives sur Radio Mandeléo. D'abord, les titres de cette édition du journal. À la une de l'actualité, dans cette édition du journal, la situation sécuritaire reste toujours volatile dans les hauts plateaux des Fizi. Alors qu'inacalmie s'était déjà installée dans la zone, de nouveaux affrontements ont éclaté entre les troupes de la FCM-23 et les FARDC, conduisant à la chute du centre du village Kangouli, rapporte des sources locales. Au sommaire également, des centaines de maisons parmi lesquelles les bâtiments abritant l'hôpital général de Kamitouga ont été endommagés par les eaux après les pluies diluviennes qui se sont abattues sur la majeure partie de cette ville dans la nuit de jeudi. Plusieurs familles passent la nuit à la belle étoile suite à cette situation, selon les autorités locales qui en appellent à une chaîne de solidarité en faveur des victimes. Et les usagers des routes nationales numéro 2 et numéro 5, dont les axes Bukavu-Mwenga et Bukavu-Ovira, traversent les calvaires entre barrières, tracasseries et coûts exorbitants. La situation devient de plus en plus intenable, nous dira la revue des presses. À découvrir avant la fin de cette édition du journal, la mise en onde par Jean-Claude Dagué. Mesdames et messieurs, merci et bienvenue.
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1: De l'insécurité pour commencer cette édition du journal, la situation sécuritaire dans les hauts plateaux du territoire des Fizi demeure volatile en effet.

0: Il s'observe des mouvements de plus en plus intenses des militaires autant dans la ville de Baraka que dans les autres parties du territoire. Alors qu'une accalmie bien que précaire s'était déjà installée dans la zone, de nouveaux combats ont éclaté en début de cette semaine conduisant à la chute du centre du village de Kambouli entre les mains des troupes de l'AFC M23 Tugwaneo depuis le mercredi 22 juillet dernier à Alain Kabika.
1: Situé à plus ou moins 40 km du camp des réfugiés de Lucinda et plus ou moins 65 km de Baraka, le village Kangouli est présenté comme entité stratégique pour arriver à conquérir de nouvelles entités ou alors asphyxier les forces armées de la RDC et leurs alliés basés à Baraka, tout comme à Uvira. De l'autre côté, précisément vers Point Zéro et Kipupu, chef-lieu du secteur d'Itomboué, les positions demeurent intactes. Des sources locales précisent que les troupes de l'AF-123 gardent le contrôle du village Point Zéro et ses environs, alors que les forces armées de la RDC contrôlent toujours Kipupu, Moulima et Mukera jusqu'à Fizi Centre. Dans la ville de Baraka, tout comme sur l'ensemble du territoire de Fizi et une partie d'Itomboué dans les territoires de Mwenga, l'accès aux services des maisons de télécommunications reste suspendu. Cette décision, prise par les autorités depuis plus d'un mois maintenant, a été justifiée pour des raisons sécuritaires, surtout après la chute en main des troupes de l'AF-123 de plusieurs villages, précisément les villages stratégiques de Point Zéro. Pour l'instant, des points zéro. Pour l'instant, même ceux détenant des connexions Internet servir, dénonce la société civile locale qui parle d'un blocage continu de plusieurs services essentiels pour la population locale.
0: Et dans ce même chapitre, les activités socio-économiques reprennent progressivement à Massissi Centre dans les territoires de Massissi au Nord Kivu. C'est vendredi 24 juillet 2026, après une nuit marquée par des violents affrontements entre les combattants Wazalendo et les troupes de l'AFC M23. Selon plusieurs sources locales, les combats ont éclaté dans la nuit de jeudi à ce vendredi, lorsque les Wazalendo ont lancé une attaque contre les positions de l'AFC M23 dans les quartiers Kanyi et Rona, au cœur de la commune rurale de Massissi. Les échanges de tirs impliquant des armes lourdes et légères ont semé la panique parmi les habitants, contraignant de nombreuses familles à fuir leur domicile pour se mettre à l'abri, notamment dans l'enceinte de l'hôpital général des références de Massissi. À ce stade, aucun bilan officiel n'a été communiqué toutefois. Des sources humanitaires évoquent des morts et des blessés dans les deux camps, sans avancer des chiffres précis. Après plusieurs heures de tension, un calme précaire s'est installé. Dans la journée, les habitants ont commencé à regagner progressivement leur domicile, tandis que les activités commerciales reprennent timidement. Les boutiques, pharmacies et autres petits commerces ont rouvert leurs portes et la circulation interrompue durant les affrontements a également repris. Le trafic sur l'axe routier relié à Nyabiondo à Goma a été rétabli, permettant une reprise progressive des déplacements. Selon les mêmes sources, les Wazalendo se sont retirés des Massissi Centre après les affrontements, laissant les troupes de l'AFC M23 contrôler à nouveau la cité. Cette nouvelle flambée de violence illustre une fois de plus la fragilité de la situation sécuritaire dans les territoires des Massissi, où les affrontements récurrents entre les groupes armés continuent à déperturber la vie quotidienne des populations civiles, déjà éprouvées par des années d'insécurité et de déplacements forcés. Et je l'annonçais au sommaire de cette édition du journal, une centaine de maisons et édifices publics ont été endommagés par les eaux des pluies qui se sont abattues jeudi 23 juillet 2026 pendant la soirée dans la ville de Kamituga en territoire de Mwenga. Parmi les bâtiments touchés figure l'hôpital général des références de Kamituga, dont la salle de maternité a été endommagée, occasionnant ainsi l'évacuation des accouchés et leurs bébés. Le maire ad intérim de Kamituga, Faraja Yogole, le fait savoir que 5 écoles, 6 églises et des bureaux administratifs ont aussi été inondés par les eaux. Il plaide pour une assistance en faveur des victimes de cette catastrophe. Le maire ad intérim de Kamituga, Faraja Yogole, en parle.
2: Une pluie torrentielle s'est abattue sur l'ensemble de la ville de Kamituga, causant d'énormes dégâts. Les dégâts les plus lourds et qui nécessitent une assistance urgente est d'endommagement élevé du bâtiment de l'hôpital général de référence de Kamituga. La salle de maternité et des autres salles ont été complètement détruites. Les accouchés et leurs bébés ont été évacués et déplacés dans une autre salle dans des conditions précaires. Elle a ravagé les toitures des 5 écoles secondaires de la place et 6 églises, quelques bureaux administratifs dont la DPMR, état-major de FARDC, l'inspectorat des poules primaires et secondaires, une chaîne de radio locale Canal TMF, et une trentaine de maisons d'habitation dans les différents quartiers de la ville. Face à ce dégât énorme, nous sollicitons aux autorités une aide humanitaire pour assister les sinistrés frappés par cette catastrophe et un appui financier pour la réhabilitation du bâtiment et des salles de l'hôpital général de référence de Kamituga.
0: Des propos recueillis par notre correspondant à Kamituga, Jean-Nondo Mukambilo. Et dans ce même paquet, des écoles et maisons d'habitation détruites, des champs dévastés, des animaux de la basse-cour emportés par les zones. C'est le bilan des dégâts causés par des fortes pluies accompagnées de la grêle qui se sont abattues sur la localité Chifunzi sous le village Moutale dans le groupement des Kalongues et en territoire décalé. Selon le mouvement des sociétés civiles congolaises MCCO en sigle sous noyau du territoire décalé qui nous livre l'information, l'incident s'est produit le jeudi 23 juillet 2026. Au-delà de ces bilans, notre source parle également de la perturbation de la circulation sur la route Moutale suite aux éboulements signalés à certains endroits et des mottes de terre charriées sur la route. Cette catastrophe arrive alors que les agriculteurs avaient déjà terminé les semis et attendaient la récolte. Suite à cette situation, les mouvements des sociétés civiles congolaises sous noyau du territoire décalé appellent les autorités, les partenaires et personnes de bonne volonté à venir en aide les sinistrés qui restent à ces jours sans abri. Cette structure plaide également pour la reconstruction des écoles détruites afin de permettre aux élèves de cette entité d'effectuer une rentrée scolaire apaisée au mois de septembre prochain. L'inspecteur territorial du mouvement des sociétés civiles congolaises sous noyau du territoire décalé, Safari Inakashesha Joseph, en parle dans cet élément.
3: Touristique pendant la saison sèche, chose étonnante qui ne peut se produire dans la sécheresse. De nombreuses écoles ont été touchées et restent sans toiture. Des maisons partiellement détruites ou des ruisselles ont même foncé des ménages jusqu'au point que les sinistrés sont restés debout pendant toute la nuit d'hier. Des chèvres iront dans la zone jusque maintenant sans connaître leur destination. Cette catastrophe naturelle n'a rien laissé à Moutale. La population de Moutale reste en inquiétude de s'y commettre dans la famine grave. Manque d'abri, leurs enfants à la prochaine ouverture, des écoles resteront sans les toits. Et cette situation fait peur de leurs vies humaines. Nous, l'inspection territoriale des sociétés civiles et MSCO Calais, nous demandons aux organisations humanitaires, aux partenaires internationaux et nationaux, aux personnes de bonne volonté, de venir cette entité en aide pour aider ces sinistrés.
0: Et dans un tout autre chapitre, les étudiantes et étudiants de l'ISTD Moulungu en territoire des Kabarés s'engagent à s'investir davantage dans la construction de la paix et d'y vivre ensemble dans leur institution, leur famille et communauté respectives. Ainsi, ils conviennent de couper la chaîne de transmission des fausses informations et de la rumeur, se rassurer d'être soi-même convaincu avant toute divulgation d'une information et ne partager que lorsque cela est nécessaire et constructif de la paix. Cet engagement ressort d'une conférence débat organisée ce vendredi 24 juillet 2026 par Radio Maïndéléo au campus de l'ISTD Moulungu situé à Miti, dans les territoires des Kabarés au Meurmo de Kereza.
4: Dans son allocution, l'intervenant du jour, Maître Pascal Mupenda, a insisté sur le fait que les étudiants en particulier et les jeunes en général constituent en fer des lances pour asseoir la paix dans la communauté. Dans un contexte aussi particulier, a-t-il indiqué, une seule publication peut provoquer d'importantes conséquences, autant sur le plan individuel que sur le plan collectif. Lorsque l'auteur n'a pas pris le temps de réfléchir suffisamment, Maître Pascal Mupenda insiste sur le choix des mots, le choix des moments et la mesure des conséquences de chaque acte posé, en se rassurant que cela construit réellement la paix ou contribue à stabiliser les entités, en plus des risques de compromettre la cohésion sociale et la paix. La diffusion des fausses informations et de la rumeur peut exposer l'auteur à des sanctions pénales, a-t-il rappelé. On l'écoute.
5: Comme nous l'avons constaté ensemble et débattu avec les étudiants de l'ISTD Moulungu, nous avons compris que la rumeur, les fausses informations sont des éléments qui peuvent consumer toute une société, détruire la société, déstabiliser la société. Si les étudiants et la communauté en général deviennent des ambassadeurs de la vérité et la bonne information, cela peut aussi concourir à la construction d'une paix durable dans nos communautés parce que les contextes dans lesquels nous sommes et les enjeux, si nous ne les gérons pas bien, les gens vont se tenter de tomber malades, de fuir leur ménage, tomber dans la justice populaire, les cas d'enlèvement, les accusations gratuites.
4: Pour les étudiantes et étudiants de l'ISTD Moulungu, cette conférence et la thématique traitée tombent à point nommé. Dans un contexte d'insécurité généralisée, marqué par des affrontements armés, des enlèvements, la justice populaire et les accusations mensongères, ils s'engagent à travailler pour des communautés plus apaisées, à travers l'utilisation rationnelle des réseaux sociaux et la lutte contre les fausses informations. Ils veulent voir Radio Maïndéléo poursuivre ce genre d'activités en associant d'autres couches de la population pour obtenir plus de résultats. résultats au profit de la paix. On écoute à ce sujet Ephrem Kabego Mirindi, porte-parole des étudiants de cette institution d'enseignement supérieur.
6: C'était pour nous donc un grand plaisir. Tout d'abord, nous vous remercions pour l'amour et la confiance que vous avez porté pour nous de choisir l'ISD Mulungu parmi les institutions de Kabare. Nous avions retenu beaucoup de choses. Nous avions compris que nous sommes des ambassadeurs de la paix et que nous devons faire tout pour que nous puissions promouvoir et garantir la sécurité tout en contrôlant, en veillant sur les informations à l'État, mais aussi sensibiliser la communauté aussi.
4: De son côté, le secrétaire général académique de l'ISTD Mulungu, Roméo Machali, a salué les choix portés sur son institution en rassurant de sa disponibilité à contribuer pour la matérialisation des engagements pris, signalant que cette conférence a été organisée dans le cadre du projet Média professionnel et inclusif pour la promotion de la redevabilité sociale, la démocratie et la cohésion sociale, exécuté avec l'appui de la coopération suisse.
0: Et page politique, dans cette édition du journal, les collectifs des acteurs sociopolitiques et des personnalités de Bukavu et en choisi de rester aux côtés de la population lors de l'entrée de l'AFC M23 à Bukavu, appellent à un dialogue national inclusif pour mettre fin à la crise dans l'est de la RDC. Dans une déclaration rendue publique ce vendredi 24 juillet, les collectifs saluent l'adhésion du président Félix Tshisekedi à l'initiative de dialogue portée par la CENCO et l'Église du Christ au Congo SCC. Ces structures estiment qu'aucune paix durable ne pourra être obtenue sans un dialogue franc, sincère et inclusif. Ces collectifs remercient la CENCO et l'SCC pour leurs efforts de médiation et invitent toutes les composantes de la nation, y compris l'AFC M23, à participer à ces processus dans un esprit de responsabilité. Les signataires de cette déclaration annoncent leur intention de soumettre un cahier des charges reprenant les principales attentes des citoyens, notamment les retours de la paix et de la sécurité, la protection des personnes et de leurs biens, les retours des déplacés, la reconstruction économique et la réconciliation nationale. Suivez un extrait de cette déclaration, lu par Ide Bakounou, l'un des signataires de cette déclaration.
7: Considérant l'initiative de dialogue national portée par la Conférence épiscopale nationale du Congo et l'Église du Christ au Congo, nous, acteurs sociopolitiques, et personnalités de diverses sensibilités, ayant librement et courageusement fait le choix de demeurer auprès de la population lors de l'entrée de l'ASM 23 dans la ville de Bukavu, déclarons ce qui suit. Nous prenons acte et saluons la décision du président de la République d'adhérer enfin à l'initiative de dialogue proposée par la CENCO et l'ESCC. Nous espérons que cette adhésion marque l'événement d'une nouvelle dynamique fondée sur l'écoute mutuelle et la recherche sincère des solutions durables. Nous réaffirmons notre conviction qu'aucune paix véritable et durable ne pourra être obtenu en dehors d'un dialogue franc, sincère, inclusif et débarrassé de toute logique d'exclusion. Nous invitons à cet effet toutes les composantes de la nation politique, sociale, religieuse et communautaire à participer à ces assises dans un esprit de dépassement et de responsabilité. Nous lançons un appel particulier à l'AFCM 23 qui a toujours promu les dialogues depuis le début de cette crise afin qu'elle saisisse cette occasion historique pour prendre part sans réserve au rétablissement de la confiance entre les Congolais.
0: Ide Bakounou au micro d'Omer Moudekereza. Il est en respect par les ménages du calendrier d'entreposage des déchets au lieu des transits et la passivité de certains cadres des bases sont à la base directe dans l'évacuation des déchets ménagers dans la ville de Bukavu. C'est ce qu'indique le maire de Bukavu sous la FC M23, Nicolas Kialangalilo, à la suite des plaintes sur l'abandon pendant plusieurs jours des déchets ménagers au lieu des transits en attendant leur évacuation. À l'en croire, par ignorance ou volonté, certains ménages déposent les déchets au point de transit des jours non indiqués pour leur évacuation. Malheureusement, ces déchets y traînent en donnant l'impression que la faute incombe aux entreprises d'évacuation. Pourtant, selon lui, chaque avenue dispose d'un jour précis de la semaine pour accueillir les camions de l'entreprise d'assainissement. Pour y remédier, Nicolas Kialangalilo appelle les ménages à rendre disponible leurs déchets seulement au jour prévu par les calendriers d'évacuation. En cas de retard dans les chefs de l'entreprise d'évacuation, il revient au cadre des bases du lieu concerné d'alerter les maires pour que des conséquences soient tirées, allant même jusqu'à la résiliation du contrat, fait savoir les maires de Bukavu sous la FC M23, Nicolas Kialangalilo. On l'écoute dans ses propos.
8: Beaucoup de ces déchets qui, entre guillemets, traînent, c'est par non-respect du calendrier d'évacuation. C'est-à-dire, nous avons établi un calendrier et chaque avenue a un jour spécifique d'évacuation de ces déchets. Alors, si cette avenue mettait leurs déchets avant le jour d'évacuation, vous comprenez que ces déchets vont traîner jusqu'à ce qu'ils soient évacués. Nous avons un problème aussi parce que certaines personnes continuent à penser que les déchets s'évacuent le jour des travaux communautaires, c'est-à-dire le samedi. Et donc, ce qui se passe, c'est que le samedi, la quantité de déchets que les gens mettent sur les dépotoirs est plus que les camions prévus pour l'évacuation. Parce que les camions étaient prévus pour évacuer dans les ménages pendant la semaine et uniquement des déchets des travaux de Salongo les samedis. Donc j'en appelle à la population à un peu plus de discipline, j'en appelle au cadre de base à un peu plus de rigueur. N'évacuez pas les déchets si ce n'est pas le jour de votre horaire. Évidemment, toute œuvre humaine est perfectible. S'il y a des endroits où ces déchets ne sont pas évacués, des cadres de base doivent rapporter à la mairie dans les 48 heures les cas de non-évacuation. 48 heures pourquoi? Parce que nous sommes conscients que les partenaires qui nous aident peuvent avoir des petits problèmes techniques et les organisations savent qu'il y a des sanctions qui peuvent aussi conduire à la résiliation du contrat.
0: Et demander aux habitants de la ville de Bukavu de s'impliquer pour barrer la route au virus Ebola qui cause des morts en RDC. C'est le message lancé au cours d'une caravane motorisée organisée ce vendredi 24 juillet 2026 à Bukavu par l'Union nationale de la presse du Congo, section du Sud Kivu. En croire le président de l'UNPC Sud Kivu, Darius Kitoka, cette caravane est une suite d'actions déjà menées dans la ville pour réveiller la conscience de la population. Elle a été organisée pour atteindre les masses, surtout les vacanciers, raison pour laquelle les comédiens y ont pris part pour communiquer et aiguiller le public. Du marché d'Ngouba jusqu'à Panzikamagim en passant par Major Vango, les journalistes ont sensibilisé la population à dire stop à Ebola par le respect des gestes barrières. Darius Kitoka explique.
9: Nous avons lancé la campagne depuis très longtemps parce que ça a commencé avec une réunion de mise au point et cela avec le partenaire de la coopération suisse en République démocratique du Congo et c'était une réunion autour de l'équipe pédagogique. C'est ce qui a lancé effectivement, cette campagne Stop Ebola. Nous venons d'une caravane qui était accompagnée des sketchs des rues parce que nous avons jugé qu'il ne fallait pas seulement rester au niveau des canaux connus, notamment nos radios, nos télévisions et nos reportages en ligne, des articles que nous publions et au niveau des médias d'information en ligne, donc tout ce qui est digital, il fallait qu'on soit à contact physique. Nous avons même surpris une colonie de vacances où les enfants ont découvert comment est-ce qu'on peut faire une campagne contre la maladie à virus Ebola avec d'autres matériels, les sketchs des rues.
0: Cette activité s'inscrit dans le cadre de la campagne Stop Ebola mise en œuvre par l'UNPC Suisse Kivu avec l'appui financier de la coopération suisse. Et avant la deuxième partie de cette édition du journal consacré au sport et à la revue de presse, des leaders communautaires des hommes de santé de Mitimouré, Sanyantende et Nyangezi viennent d'être outillés sur les gestes essentiels et les bonnes pratiques à adopter pour limiter la propagation de la maladie à virus Ebola dans leurs communautés respectives. C'était lors d'une session de formation organisée par Food for the Hungry, FH en sigle, à l'hôtel Witness en commune Zibanda, dans la ville de Bukavu. Témoin de l'événement, Myriam Mufano.
10: Selon Patrick Amanish Mavu, Boulia Lugo, coordonnateur de Food for the Hungry, cette session avait pour objectif de doter les leaders communautaires des connaissances nécessaires afin qu'ils deviennent de véritables relais de sensibilisation auprès des populations. Il estime que ces derniers ont un rôle déterminant à jouer dans la diffusion d'informations fiables, la lutte contre les rumeurs, l'orientation rapide de cas suspects vers les structures de santé et la mobilisation des communautés en faveur du respect des mesures de prévention. Il souhaite les voir s'impliquer activement dans leur village afin de contribuer à freiner la propagation de la maladie.
11: Pratiquement, nous voulons que ces leaders communautaires qui gèrent les bénéficiaires dans les communautés puissent nous aider à effectuer des sensibilisations afin que nous puissions atteindre notre cible. Notre projet de 3 mois cible 120 000 personnes. Nous devons voir 120 000 personnes être sensibilisées sur les mesures préventives contre l'Ebola. On ne peut pas atteindre la cible sans passer par ses leaders communautaires. La population doit comprendre que la maladie existe. La maladie est au milieu de nous. Nous devons faire à ce que chacun de nous puisse prendre ses responsabilités.
10: De leur côté, les participants saluent cette initiative qu'ils jugent utile face au risque de résurgence de la maladie. Ils s'engagent à partager les connaissances acquises avec les habitants de leur localité, à encourager l'application des mesures d'hygiène et à sensibiliser la population sur l'importance de signaler rapidement tout cas suspect. L'une des participants s'exprime dans cet élément.
12: Bon, ce que je dois faire après la formation, je dois aussi sensibiliser les autres pour leur dire que la maladie à virus Ebola existe. C'est pas du mensonge comme les autres le disent. On va apprendre apprendre à la population de se protéger. Également, on va les apprendre à lutter contre la propagation de la maladie Ebola. Je voulais que FH ne puisse pas se limiter seulement dans les deux territoires, Kabare et Walungu. Je veux aussi qu'il puisse continuer, notamment dans d'autres territoires comme Kalehe, Chabunda, Fizi et Ouvira aussi.
10: Cette activité a réuni les chefs de village, les leaders religieux, les responsables des associations locales, les représentants de jeunes et de femmes, les enseignants, les relais communautaires, ainsi que les membres des communautés locaux de développement. Elle s'inscrit dans le cadre des poursuites des activités du projet d'intervention rapide contre la maladie à virus Ebola, mis en œuvre dans les territoires des Kabare et Walungu en province du Sud Kivu.
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0: Un sport poursuit ce week-end de la phase des 6 au championnat de l'entente urbaine de basketball de Bukavu avec les rencontres prévues ce samedi au stadium de l'ISP et dimanche au stadium de Vamaro. À suivre ce samedi au stadium de l'ISP, les BC The Revolution jouera contre les BC A4C. Les BC Les Hirondelles sera face au BC Keba à 14h et juste après, soit à 16h, l'ASB Amibek en découdra avec les BC Kabono dans les chocs de la journée. Et le dimanche 26 juillet 2026, trois matchs sont prévus au stadium de Vamaro. Les BC Keba jouera contre les BC Wonderful à partir des 11h. Chez les messieurs, les BC Cavières affrontent les BC Bukavu United à 13h. Et juste après, soit à 15h, les BC The Kings en découdra avec les BC Maindeleo.
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0: Et avec vous, Alain Kabika, l'incendie ayant ravagé les quartiers Chamabale dans la cité de Minova en territoire de Calais et les calvaires entre barrières, tracasseries et coûts exorbitants auxquels font face des usagers de la route nationale numéro 5 Bukavu-Uvira et ceux de la route nationale numéro 2 Bukavu-Mwenga font partie des sujets commentés par la presse ce vendredi 24 juillet 2026.

Choc.net qui titre « Un violent incendie s'est déclaré dans la soirée du mardi 21 juillet 2026 au quartier Chamabalé, à proximité des Kadeko dans la cité de Minova en territoire décalé au sud Kivu. Selon des témoins sur place contactés par le média, les flammes se sont rapidement propagées, provoquant une vive panique parmi les habitants. Le riverain dépourvu des moyens adéquats pour lutter contre les feux ont tenté d'éteindre le feu avec des ressources disponibles afin de limiter le dégât. Jusqu'au moment où la situation a dégénéré jusqu'à causer des dégâts, aucun service de lutte contre les incendies n'était encore intervenu sur les lieux, une situation qui suscite l'inquiétude et la colère de la population. Les habitants lancent un appel pressant aux autorités compétentes afin qu'elles mobilisent des secours dans les plus brefs délais pour maîtriser le sinistre et porter une assistance aux victimes. Les bilans des pertes humaines et matérielles n'est pas

aux incendies dans la région où les moyens d'intervention demeurent très limités, conseille la presse africaine.net. Se déplacer sur les routes nationales numéro 5 Bukavu-Uvira et numéro 2 Bukavu-Mwinga est devenu un véritable parcours des combattants pour de nombreux habitants du site Kivu, annonce dans un autre sujet le site La Prunelle RDC. Entre multiplication des barrières, les paiements exigés à différents postes de contrôle, les contrôles d'identité répétés et l'instabilité du coût du transport, les voyageurs affirment vivre un quotidien marqué par la peur, les dépenses imprévues et l'incertitude. Interrogé par la Prunelle RDC, plusieurs usagers décrivent une situation qu'ils jugent préoccupante, appelant les différentes autorités exerçant leur contrôle sur ces axes à prendre des mesures pour faciliter la libre circulation des personnes. Pour les personnes qui empruntent régulièrement l'axe Bukavu-Lugushwa, la préparation d'un voyage ne consiste pas uniquement à réunir les frais de transport. Selon un voyageur rencontré par la rédaction de la Prunelle, il faut également disposer d'une pièce d'identité et prévoir une importante somme d'argent pour faire face aux nombreuses perceptions effectuées tout au long du trajet. Ces derniers affirment que les personnes qui ne présentent pas de pièces d'identité risqueraient d'être assimilées à des personnes suspectes. Selon plusieurs témoignages recueillis auprès des voyageurs par la Prunelle RDC, le tronçon Bukavu-Mwinga compterait à lui seul une vingtaine de points de contrôle. Les voyageurs de l'axe Bukavu-Uvira pour leur part dressent un constat similaire. Selon eux, plus de 15 barrières jalonneraient actuellement ces tronçons routiers. L'un des passagers interrogés affirme que certains contrôles s'accompagnent des menaces lorsque les sommes demandées ne sont pas versées. À certaines barrières, on peut vous demander jusqu'à 20$. Si vous refusez de payer, vous pouvez être menacé, raconte-t-il. Les voyageurs affirment que les pratiques diffèrent selon les zones sous contrôle des différents acteurs armés présents sur ces axes. Plusieurs témoins affirment que de nombreuses barrières seraient tenues par des groupes Wazalendo où des paiements seraient régulièrement exigés. Concernant les zones sous contrôle de l'AF-123, certains usagers affirment que deux barrières principales seraient installées et que les contrôles porteraient essentiellement sur les pièces d'identité sans perception systématique d'argent auprès des passagers. Au-delà des véhicules de transport, certains habitants affirment que les piétons seraient également soumis à des paiements. Une source de l'axe Bukavu-Mwinga assure que les habitants doivent parfois payer pour passer d'un village à un autre. Selon cette source, cette situation affecte particulièrement les populations rurales qui dépendent quotidiennement de ces routes pour accéder au marché, aux centres de santé ou aux établissements scolaires. Face à cette situation, les personnes interrogées demandent au gouvernement de la RDC ainsi qu'aux autorités de l'AF-123 de prendre des mesures pour faciliter la circulation des personnes sur ces deux axes stratégiques. Elles plaident également pour la réduction du nombre des barrières, la lutte contre les tracasseries dénoncées, la sécurisation des voyageurs et l'instauration des mécanismes permettant aux populations de circuler librement sans être soumis à des paiements répétés, conclut le site internet La Prunelle RDC.

et c'est par cette note que nous mettons un point final à cette session d'information sur Radio Mindeléo. Merci à toutes et à tous de l'avoir suivi avec attention. Mais si vous nous avez pris en cours de diffusion, voici le rappel des titres. La situation sécuritaire reste toujours volatile dans les hauts plateaux de Fizi. Alors qu'une accalmie s'était déjà installée dans la zone, de nouveaux affrontements ont éclaté entre les troupes de l'AFC M23 et les FARDC, conduisant à la chute du centre des villages Kangouli, rapportent des sources locales. Et les centaines de maisons parmi lesquelles les bâtiments abritant l'hôpital général de Kamitouga en territoire des Mouenga ont été endommagés par les eaux des pluies après les pluies diluviennes qui sont abattues sur la majeure partie de cette ville dans la nuit de jeudi. Plusieurs familles passent la nuit à la belle étoile suite à cette situation selon les autorités locales qui en appellent à une chaîne de solidarité en faveur des victimes. Et les usagers des routes nationales numéro 2 et numéro 5, dont les axes Bukavu-Mwenga et Bukavu-Uvira, traversent les calvaires entre barrières, tracasseries et coûts exorbitants. La situation devient de plus en plus intenable, nous a dit la revue de presse que vous avez découvert dans cette édition du journal. La mise en unité, celle de Jean-Claude Dagui à la présentation, Héritier Boroto. Excellente suite et bonne humeur chez vous en compagnie des programmes de Radio Mindeléo. Tout à l'heure, cette même édition en version Swahili avec notre confrère Samuel Abamungo. Retrouvez-la donc sur les www.radiomindeleo.org. D'ici là, portez-vous bien, prenez soin de vous et surtout de vos proches.

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La famille Muzalia Mukengwa Benjamin a le profond regret d'annoncer aux frères amis et connaissances la mort du maître Olivier Muzalia, mort survenu le jeudi 23 juillet 2026 de suite d'une courte maladie à la clinique universitaire de Bukavu. Le corps est gardé à la morgue. Le programme funéraire vous sera communiqué ultérieurement. Que la triste nouvelle parvienne à la famille Muzalia Kilolwa Justin à Goma, à la famille Kikomba à Shabunda, Kachungu Masagasa, Masagasaga, Avenue Barreau des Avocats à Bukavu. L'aide est organisée à Bagira, quartier C, sentier à Ruimi numéro 2. Pour la famille Muzalia Kilolwa Justin, responsable de la famille, signe le présent communiqué. 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

À la Fourrière, à la prison centrale de Bukavu, qu'un délai de 2 semaines leur est accordé à dater de la signature du présent communiqué pour retirer leurs engins. Les récalcitrants seront punis sévèrement conformément à la loi en vigueur faite à Bukavu le 24 juillet 2026. Docteur Nicolas Kialangali Loa Mulondani signe le présent communiqué. 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La Société Nationale d'Électricité SNEL SA, en sigle Direction Régionale du site Kivu, informe son aimable clientèle de la ville de Bukavu et ses environs que depuis 6h46 minutes du mardi 21 juillet 2026, il a été constaté une fuite importante d'huile sur la roue turbine du groupe turbo alternateur numéro 4 de la centrale hydroélectrique Ruzizi Premier. La consignation de cet équipement va amputer les réseaux de distribution de 8 MW. À cet effet, d'énormes perturbations seront observées dans la desserte en énergie électrique à Bukavu, Goma et leur périphérie. Toutefois, la SNEL rassure sa clientèle que ses équipes techniques sont à pied d'œuvre pour l'inspection et l'intervention sur la route tribune du groupe turbo alternateur numéro 4 afin de rétablir la situation. La SNEL présente ses excuses pour ces désagréments indépendants de sa bonne volonté. Fait à Bukavu, le 21 juillet 2026, la direction signe le présent communiqué. 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
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Le 16 juillet 2026, le secrétaire général académique, professeur Dr. Severin Moïssa Kavasurwa, signe le présent communiqué. Nous informons toute la population de Bukavu et ses environs que toute personne qui procédera à l'achat de la maison située sur avenue Albert Kayabu, quartier Nyalukemba, dans la commune d'Ibanda, perdra son argent car cette maison est un bien de famille de Madame Buledi Falanga Wivine et ses enfants. Mushagalusa Mugisho, Nabintu Mugisho Clarisse, Muderwa Mugisho Nathan, Murula Mugisho Pierre, Mulindwa Mugisho Loïse, Murimanya Mugisho Alphonse signe le présent communiqué fait à Bukavu le 20 juillet 2026 pour la famille Madame Buledi Falanga, mère des enfants, signe ce communiqué. 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
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Fête à Bukavu le 13 juillet 2026. 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
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Assemblée générale extraordinaire évaluative des anciens de Tchétché. Le comité des anciens de Tchétché vous invite à prendre part à l'assemblée générale de tous les membres, de tous ces membres des filières techniques à une grande rencontre d'évaluation. Date dimanche 26 juillet 2026, heure 9h juste ou 9h précise liée. Tchétché, base D, en face de la prison centrale de Bukavu, sont concernés ajustage soudure, mécanique automobile, maçonnerie, menuiserie, coupe et couture, électromécanique, ordre du jour, évaluation générale depuis l'existence de l'association, bilan financier, hommage à Père Déridé, perspective et organisation, et puis divers. Notez bien, n'oubliez pas votre mouchoir de poche. Votre présence est obligatoire. Pour le comité, Emmanuel Luaboshi Saloum, président, secrétaire Damien Chiza, signe le présent communiqué. 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Tangazo lenyewe linasema hivi: la famille du pasteur Ndasubizwa a la profonde douleur d'annoncer aux frères, sœurs, amis et connaissances et aux autorités la mort de son fils, père, oncle, grand-père, le député national et provincial honoraire, pasteur Matendo Bagezi Bigale Etienne, mort survenu à Bukavu ce vendredi 24 juillet 2026 dans la matinée. Que cette triste nouvelle parvienne à l'honorable président de l'Assemblée nationale à Kinshasa, à l'honorable président de l'Assemblée provinciale du Sud Kivu, au Mwami de Bafuliru, au président de l'Église du Christ au Congo Sud Kivu et à tous ses services, au président du Barzan intercommunautaire du Sud Kivu, à toutes les mutualités du Sud Kivu, à la représentation légale de la 8e CEPAC, à l'Université évangélique en Afrique, au réseau d'innovation organisationnelle Rio Asbel, à la mutualité Buguma Bwabafuliru résident à Bukavu, à la famille Ngezirabona à Uvira et ailleurs, à la famille du pasteur Shindano à Bukavu, à la famille de Papa Mitima Amuli à Bukavu, à la famille Papa Kabunga à Bukavu, à la famille de Papa Mutombo à Bukavu, à la famille de Wangwabo Amisi à Bukavu, à la famille de Papa Kanyuenge à Bukavu, à la famille de Papa Pasteur Masudi à Lubumbashi. En attendant la confirmation du programme des obsèques, le décès se tient à son domicile Suisse, quartier Nyalukemba, boulevard Patrice Emery Lumumba, numéro 44A, à côté de la clinique Biosadec à Bukavu. Fête à Bukavu le 24 juillet 2026 pour la famille Ndasubizwa Batuzani Ndasubizwa, petit frère du défunt, signe le présent communiqué. 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

0: porte le titre depuis les tribunaux depuis 6 mois. En Côte d'Ivoire, plus de 8500 sites d'orpaillage illégal démantelés ces 5 dernières années. C'est le bilan des autorités en guerre. Contre l'exploitation aurifère illégale, malgré les moyens mis en place par l'exécutif ivoirien, la pratique gagne encore en ampleur, nous le verrons. Au Mali, l'ex-chef des renseignements condamné à 15 ans de prison, le colonel Kassoum Goïta et 5 autres personnalités maliennes étaient jugés pour tentative de complot contre le gouvernement. Il s'apprête à passer une première nuit au Portugal. Domingos Simoes Pereira est arrivé tôt ce matin à Lisbonne. Libération provisoire pour raison médicale. Le chef de file de l'opposition en Guinée-Bissau est accusé par la justice militaire d'être impliqué dans une tentative de coup d'État présumée en 2025. Et puis le dossier de cette édition d'Afrique Soir sera consacré à cette nouvelle demande de restitution adressée à la France en provenance du continent africain. Elle émane de Conakry. La Guinée demande à Paris la restitution d'une 20aine de manuscrits et d'objets saisis pendant la conquête coloniale. Après la finale sur le terrain, dénouement dans les tribunaux à l'horizon. On devrait bientôt connaître le nom du vainqueur de la CAN 2025. Le litige entre le Maroc et le Sénégal sera jugé le 8 octobre prochain. Souvenez-vous, malgré leur victoire, les Lions de la Teranga s'étaient vus retirer leur titre après avoir quitté le terrain pour contester une décision arbitrale. Eh bien, le contentieux qui oppose Sénégalais et Marocains sera jugé le 8 octobre prochain. Le tribunal arbitral du sport précise que le recours posé par le Sénégal sera étudié lors d'une audience à huis clos. On rembobine avec Sadio Diouf.
1: Le 19 janvier dernier, le Sénégal pensait avoir définitivement ajouté une deuxième étoile à son maillot. Une victoire en prolongation, 1-0 face au Maroc grâce à Pape Gueye. Mais 2 mois plus tard, tout bascule. Saisi par la fédération marocaine après un premier verdict le 28 janvier, la commission d'appel de la CAF déclare finalement le Sénégal forfait et offre le trophée au Maroc sur tapis vert, 3-0. Une décision qui sanctionne la sortie du terrain d'une partie des joueurs sénégalais après l'attribution d'un pénalty pour les Marocains. Et c'est cela que la FSF conteste aujourd'hui devant le TAS. Elle demande purement et simplement son annulation et réclame donc que le titre lui soit officiellement restitué. Le dossier aurait pu être réglé plus vite, mais les deux camps n'ont pas réussi à s'entendre sur une procédure accélérée. L'affaire suivra donc le calendrier habituel du tribunal arbitral du sport. Une fois l'audience achevée, une audience où les deux parties seront entendues, les arbitres entreront en délibéré. En revanche, il ne faudra pas s'attendre à connaître le verdict dans la foulée. Le TAS explique qu'il est encore incapable de dire quand sa décision sera rendue.
0: Sadio Diouf, alors que la CAN féminine cette fois débutera dimanche toujours au Maroc. Pour la première fois, la compétition opposera les 16 meilleures équipes africaines du continent. Donc, l'ouverture de cette CAN 2026, ce sera après-demain, dimanche, avec Algérie, Sénégal et Maroc, Kenya. Le calendrier complet de la compétition est évidemment à retrouver sur notre site internet www.rfi.fr. 18h33 à Abidjan, la Côte d'Ivoire, où les autorités sont en guerre contre l'orpaillage illégal. Le sous-sol ivoirien regorge du précieux métal jaune, de l'or qui est très convoité. Abidjan assure avoir démantelé des milliers de sites clandestins ces 5 dernières années, mais l'exploitation aurifère illégale continue de gagner du terrain. Le sujet s'est donc invité hier à une réunion du Conseil national de sécurité présidé par Alassane Ouattara, à l'occasion pour les autorités ivoiriennes d'annoncer un durcissement de la riposte. Abdoulaziz Diallo.
2: Depuis 2021, le groupement spécial de lutte contre l'orpaillage illégal affirme avoir démantelé plus de 8500 sites clandestins. Plus de 4400 personnes ont été déférées devant la justice, dont près de 2/3 sont des étrangers. Les autorités revendiquent également la saisie de 960 millions de francs CFA, la récupération de 136 kg d'or et la destruction de nombreux équipements d'exploitation. Malgré ces opérations, le phénomène continue de progresser. Le Conseil national de sécurité juge la situation, je cite, « fortement préoccupante en raison de ses conséquences sur l'environnement, la sécurité nationale et l'économie. Pour le docteur Albert Quadio, spécialiste des questions minières, l'orpaillage illégal représente un manque à gagner important pour l'État. L'or extrait est écoulé sur le marché noir, explique-t-il. Face à cette situation, le Conseil national de sécurité annonce un renforcement de la lutte. Les autorités veulent notamment associer davantage les préfets et les chefs coutumiers, renforcer la coopération.

0: condamné à 15 ans de prison. Décision rendue ce matin par les chambres criminelles de la cour d'appel de Bamako. Au total, 6 personnalités maliennes étaient jugées pour tentative de complot contre le gouvernement. Ces co-accusés sont liés à l'ancien président de la transition, Ban Dao, qui avait été nommé à ce poste par les militaires auteurs du coup d'État d'août 2020, avant d'être renversé l'année suivante. Les peines David Bachet sont comprises entre 7 et 15 ans de prison.
1: L'ancien chef de la sécurité d'État, le colonel Kassoum Goïta, l'agent de ces mêmes services Abdoulaye Balo, l'opérateur économique Sandy Ahmed Saloum et le féticheur Issa Samaké sont déclarés coupables d'association de malfaiteurs, de complot contre le gouvernement et condamnés à 15 années de réclusion criminelle. L'ancien secrétaire général de la présidence Khalilou Doumbia et le commissaire de police Mustapha Diakité sont quant à eux déclarés coupables de complicité d'association de malfaiteurs, de complot contre le gouvernement et condamnés à 7 années d'enfermement. Des peines très lourdes qui ne tiennent compte ni des tortures atroces subies en détention, ni des enlèvements illégaux par les services maliens, ni des nombreuses irrégularités de la procédure pour lesquelles les avocats de la défense avaient réclamé la nullité des poursuites. Alors que leur unique accusateur n'avait même pas pu reconnaître au tribunal ni le visage ni la voix des personnes qu'il prétend dénoncer et qu'aucune preuve matérielle de complot n'a été présentée, la cour a donc estimé que les 6 hommes étaient coupables. C'est un déni de justice, s'indigne un proche des accusés. Quand la justice refuse de dire le droit, le citoyen n'a plus de refuge, s'emporte encore cette source, entre colère et désarroi. Selon leur entourage, les avocats de la défense comptent se pourvoir en cassation et envisagent de saisir les juridictions internationales.
0: Il s'apprête à passer une première nuit au Portugal. Domingos Simoes Pereira, chef de file de l'opposition en Guinée-Bissau, est arrivé tôt ce matin à Lisbonne pour recevoir des soins médicaux. Principal opposant politique du pays, il a été libéré après avoir vu sa détention provisoire levée pour des raisons médicales. Domingos Simoes Pereira était emprisonné depuis 14 jours, accusé par la justice militaire pour son implication présumée dans une tentative de coup d'État présumée aussi, c'était l'année dernière, en 2025. Clotilde Hazard, si l'ordonnance judiciaire lui permet de se rendre à l'étranger, elle ne l'autorise en aucun cas à reprendre une activité politique.
2: Même libre, Domingos Simoes Pereira garde le statut de détenu. En détention provisoire depuis le 10 juillet, les militaires au pouvoir le soupçonnent d'être impliqué dans plusieurs tentatives de coup d'État, mais la justice a estimé qu'il avait besoin de soins qu'il ne pouvait pas recevoir en Guinée-Bissau. Au terme des 3 mois de cette parenthèse médicale, le juge militaire décidera s'il doit retourner en prison. Maître Saïd Larifa est un de ses avocats.
3: Reste à savoir quelles seront les mesures qui seront prises par les autorités à son encontre. Est-ce qu'ils vont maintenir les mesures qui nous semblent tout à fait arbitraires, donc contestables, ou bien ils vont se conformer au droit international de laisser M. Domingos libre de ses mouvements, puisque le dossier qui est ouvert, c'est un dossier politique confié à un tribunal militaire.
2: Pour ses soutiens, la détention provisoire sert à neutraliser un opposant aux militaires au pouvoir, et ce, peu avant l'organisation du référendum prévu le 30 août. Les Guinéens devront dire si oui ou non, ils sont favorables à un changement de constitution qui renforcerait les pouvoirs du président.
0: Clotilde Hazard du service Afrique de RFI. RFI, 19h39 à Tunis, la Tunisie, où le parti Ennahda s'inquiète quant à l'état de santé de son leader, Rached Ranouchi. Emprisonné depuis 3 ans, il a été transféré à l'hôpital après s'être évanoui. Âgé de 85 ans, cette figure de l'opposition tunisienne a été condamnée dans plusieurs affaires, notamment à la perpétuité. Alors les avocats de Rached Ranouchi ont publié un communiqué hier pour alerter sur la dégradation de la santé du leader du parti islamiste.
4: C'est dans un état critique que Rached Ranouchi aurait été transporté à l'hôpital de la Rabta à Tunis depuis 4 jours, selon ses proches. Aucune visite familiale ou d'avocat n'a été autorisée et ses proches disent être sans nouvelles de son état jusqu'à présent. C'est pour cela que le parti Ennahda a décidé de publier un communiqué ce jeudi pour alerter sur la dégradation de l'état de santé du leader du parti islamiste. Emprisonné depuis 2023, il purge plusieurs peines de prison, condamné à 40 ans d'emprisonnement dans l'affaire dite du complot contre la sûreté de l'État et à perpétuité dans une autre affaire cette année. Ses avocats ont dénoncé jeudi une violation de ses droits fondamentaux en tant que prisonnier. Son hospitalisation intervient dans un contexte tendu en Tunisie, suite aux nombreuses coupures d'eau et d'électricité que vit le pays depuis 15 jours, pendant une vague de chaleur. Selon l'ordre des jeunes médecins, entre 150 et 200 personnes seraient mortes de la canicule. Mardi, Haïfa Chebbi, la fille d'un autre opposant politique en prison, Ahmed Nejib Chebbi, lui âgé de 81 ans,

0: dénoncé les conditions de détention des prisonniers partant de canicule et elle a appelé à ne pas oublier le sort des détenus. Lilia Blaise, Tunis, RFI.
1: Notre correspondante qui évoquait la vague de chaleur qui touche la Tunisie. Conséquence, 900 départs-feux ont été enregistrés ces 72 dernières heures. La protection civile tunisienne précise que ces incendies ont été éteints mais que deux autres feux importants font toujours rage. De graves incendies aussi en Algérie voisine. Plus de 1600 départs de feu là ont été enregistrés depuis deux semaines. Ces feux d'une ampleur inédite pour la saison dans le nord du pays ont fait 6 morts selon les autorités. 18h41 en temps universel, notre dossier à présent consacré à cette nouvelle demande de restitution adressée à la France en provenance du continent africain. Elle émane de Conakry. La Guinée entend récupérer une vingtaine de manuscrits et d'objets saisis pendant la conquête coloniale. Florence Maurice, cette requête est inédite car elle concerne avant tout des écrits.
2: La pièce la plus emblématique que Conakry souhaite récupérer est ce que l'on appelle le Coran de Samori Touré, l'une des grandes figures guinéennes de la résistance à la conquête coloniale française. C'est un ensemble de manuscrits aujourd'hui conservés au musée de l'armée à Paris qui n'a jamais été ni étudié ni exposé en France. La Guinée réclame également des courriers d'Alpha Yaya Diallo, le roi de l'abbé, identifiés dans les archives de l'explorateur français Aimé Olivier de Sanderval à Caen. Une vingtaine d'objets et de manuscrits sont concernés au total, aujourd'hui dispersés entre Paris, Caen, Bordeaux, La Rochelle ou Le Havre. Cette demande de restitution fait suite à une mission menée en juin par une délégation guinéenne dans plusieurs institutions françaises, mais aussi un travail de recensement de ces manuscrits guinéens dispersés dans les collections et les archives françaises. Conformément à la nouvelle loi sur les restitutions, le ministère français de la Culture a désormais 2 mois pour mettre en place une commission mixte franco-guinéenne qui sera chargée d'examiner cette demande. Si son avis est favorable, les restitutions pourront être décidées par décret sans vote du Parlement français. Ces objets pourraient alors intégrer le projet d'un futur musée du livre annoncé à Conakry.
1: Florence Maurice, et pour aller plus loin sur les motivations derrière cette demande de Conakry, eh bien je vous propose d'écouter l'avis d'Elara Berthaud. Elle est chargée de recherche au CNRS et directrice du conseil scientifique du projet de musée de Conakry.
3: Jusqu'à présent, les demandes ont concerner des objets comme les objets qu'a demandé le Bénin sur des objets royaux qui étaient des joyaux de la collection du musée du Quai Branly. Or, ici, nous demandons des livres. C'est la première fois qu'il y aurait des retours de livres et de manuscrits sur le continent africain, d'une part. Et d'autre part, nous demandons des objets qui ont été oubliés. Ils sont conservés dans des réserves. Ils n'avaient jamais été lus auparavant, jamais été numérisés, jamais été étudiés. Or, ces objets en Guinée, aujourd'hui, ont une valeur iconique. Le Coran de Samori Touré est extrêmement important pour la Guinée aujourd'hui.
4: Quel est le motif avancé par la Guinée pour fonder cette demande de restitution ?
3: On se fonde sur un silence muséographique français, puisque ces textes qui sont conservés en France ne sont présents ni au musée du Quai Branly et dans les départements des arts de l'islam au Louvre, il n'y a pas de place pour l'Afrique de l'Ouest. En dehors du Maghreb, c'est comme si l'Afrique n'existait pas. Or, ces textes sont là. Ils pourraient être présenté, il pourrait raconter des histoires inédites et méprisées ou oubliées dans les grands musées européens actuellement.
4: Au-delà de sa valeur patrimoniale, que nous apprend ce manuscrit sur la figure de Samori Touré et plus généralement sur l'histoire intellectuelle de la Guinée ?
3: Ça nous apprend déjà que les chefs de guerre ouest-africains avaient des textes avec eux et les portaient non seulement en guerre mais ensuite en exil.
4: Et donc qui ne cadre pas peut-être avec l'imaginaire colonial.
3: C'est-à-dire qu'il y a encore une bibliothèque coloniale dont on est un peu héritier, disons que c'était des chefs sanguinaires qui n'appartenaient pas à un monde lettré. Or là, la notabilité guerrière est très nettement connecté à une notabilité intellectuelle et religieuse, et que ces textes racontent aussi des circulations avec des grands centres islamiques. Conakry était connecté de manière directe ou indirecte avec le Maroc, avec le Caire, avec les bibliothèques d'El Hadj Omar Tall, et non seulement on a spolié les objets en tant que tels, mais on a aussi spolié toute une part intellectuelle, imaginaire, qui manque au pays.
1: Et Lara Berthaud, chargée de recherche au CNRS, elle était au micro RFI de Florence Maurice. RFI, 19h45 à Kinshasa, la RDC, où Judith Suminois est à Bounia, en Ituri, épicentre de l'épidémie d'Ebola. À la tête d'une importante délégation, la première ministre congolaise poursuit son déplacement dans l'est congolais, dans la province de l'Ituri, donc cette fois où de nombreux cas sont recensés chaque semaine. C'est notamment le cas dans le territoire de Mambasa, plus au sud. Alors selon Marie-Noël Anotan, elle est responsable de la société civile locale, eh bien toutes les zones de santé de Mambasa sont concernées par le virus Ebola, pourtant la riposte ne suit pas.
5: C'est une situation qui est catastrophique. C'est une situation qui devrait attirer l'attention de nos autorités tant provinciales que nationales. Depuis que l'épidémie a été déclarée, les défis sont les mêmes. Le manque de CPE normé, le lieu où on devrait traiter les malades avec toutes les normes possibles, manque dans les différentes zones de santé, bien que récemment, l'on est en train de commencer à prendre un peu au sérieux la situation dans la zone de santé de Nyanya, considérée comme l'épicentre dans le territoire de Mambasa, avec plusieurs cas confirmés, plusieurs décès communautaires. C'est pour cela que nous profitons pour lancer un appel vibrant aux autorités de penser à la riposte en territoire de Mambasa pour que l'on puisse casser la chaîne de contamination pour permettre à nos communautés de vivre à l'aise.
1: Et le nombre de cas confirmés à Ebola est, selon le dernier bilan officiel publié, de 2905 cas pour 1269 décès. Un nouveau navire a été attaqué et détourné par des pirates somaliens au large du Yémen. Un navire citerne qui transporte du carburant et des produits chimiques sous pavillon tanzanien. C'est le cinquième...
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1: Et merci de nous avoir choisis pour vous informer ce jour. C'est l'heure de nos informations interactives sur Radio Mandeléo. D'abord, le titre de cette édition du journal. De l'actualité dans cette édition du journal, la situation sécuritaire reste toujours volatile dans les hauts plateaux de Fizi. Alors qu'Inakalmi s'était déjà installé dans la zone, de nouveaux affrontements ont éclaté entre les troupes de l'AS-M23 et les FARDC, conduisant à la chute du centre du village Kangouli, rapportent les sources locales. Au sommaire également, des centaines de maisons parmi lesquelles les bâtiments abritant l'hôpital général de Kamitoug ont été endommagés par les eaux après les pluies diluviennes qui se sont abattues sur la majeure partie de cette ville dans la nuit de jeudi. Plusieurs familles passent la nuit à la belle étoile suite à cette situation, selon nos autorités locales qui en appellent à une chaîne de solidarité en faveur des victimes. Et les usagers des routes nationales numéro 2 et numéro 5, dont les axes Bukavu-Mwenga et Bukavu-Ovira, traversent les calvaires entre barrières, tracasseries et coûts exorbitants. La situation devient de plus en plus intenable, nous dira la revue de presse. À découvrir avant la fin de cette édition du journal, la mise en onde par Jean-Claude Baguin. Mesdames et messieurs, merci et bienvenue.
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1: De l'insécurité pour commencer cette édition du journal, la situation sécuritaire dans les hauts plateaux du territoire de Fizi demeure volatile. En effet, il s'observe des mouvements de plus en plus intenses des militaires autant dans la ville de Baraka que dans les autres parties du territoire. Alors qu'Inakalmi, bien que précaire, s'était déjà installé dans la zone, de nouveaux combats ont éclaté en début de cette semaine conduisant à la chute du centre du village de Kangouli entre les mains des troupes de l'AFC-M23 Puguaneo depuis le mercredi 22 juillet dernier à Alain Kabika.
3: Situé à plus ou moins 40 km du camp des réfugiés de Lucinda et plus ou moins 65 km de Baraka, le village Kangouli est présenté comme entité stratégique pour arriver à conquérir de nouvelles entités ou alors asphyxier les forces armées de la RDC et leurs alliés basés à Baraka, tout comme à Ovira. De l'autre côté, précisément vers Point Zéro et Kipupu, chef-lieu du secteur d'Itomboué, les positions demeurent intactes. Des sources locales précisent que les troupes de l'AF-123 gardent le contrôle du village Point Zéro et ses environs, alors que les forces armées de la RDC contrôlent toujours Kipupu, Moulima et Mukera jusqu'à Fizi Centre. Dans la ville de Baraka, tout comme sur l'ensemble du territoire de Fizi et une partie d'Itomboué dans les territoires de Mwenga, l'accès aux services des maisons de télécommunications reste suspendu. Cette décision prise par les autorités depuis plus d'un mois maintenant a été justifiée pour des raisons sécuritaires, surtout après la chute en main des troupes de l'AF-123 de plusieurs villages, précisément les villages stratégiques de Point Zéro. Pour l'instant, même ceux détenant des connexions Internet privées Starlink sont interdits de s'en servir, dénonce la société civile locale qui parle d'un blocage continu de plusieurs services essentiels pour la population locale.
1: Et dans ce même chapitre, les activités socio-économiques reprennent progressivement à Massissi Centre dans les territoires de Massissi au Nord Kivu. C'est vendredi 24 juillet 2026, après une nuit marquée par des violents affrontements entre les combattants Wazalendo et les troupes de l'AFC-M23 selon plusieurs sources locales. Les combats ont éclaté dans la nuit de jeudi à ce vendredi, lorsque les Wazalendo ont lancé une attaque contre les positions de l'AFC-M23 dans les quartiers Kanyi et Ronan, au cœur de la commune rurale de Massissi. Les échanges de tirs impliquant des armes lourdes et légères ont semé la panique parmi les habitants, contraignant de nombreuses familles à fuir leur domicile pour se mettre à l'abri, notamment dans l'enceinte de l'hôpital général de référence de Massissi. À ce stade, aucun bilan officiel n'a été communiqué toutefois. Des sources humanitaires évoquent des morts et des blessés dans les deux camps sans avancer des chiffres précis. Après plusieurs heures de tension, un calme précaire s'est installé. Dans la journée, les habitants ont commencé à regagner progressivement leur domicile tandis que les activités commerciales reprennent timidement. Les boutiques, pharmacies et autres petits commerces ont rouvert leurs portes et la circulation interrompue durant les affrontements a également repris. Le trafic sur l'axe routier relié à Nyabiondo à Goma a été rétabli, permettant une reprise progressive des déplacements. Selon les mêmes sources, les Wazalendo se sont retirés des Massissi centre après les affrontements laissant les troupes de l'AFC M23 contrôler à nouveau la cité. Cette nouvelle flambée de violence illustre une fois de plus la fragilité de la situation sécuritaire dans les territoires des Massissi où les affrontements récurrents entre les groupes armés continuent à perturber la vie quotidienne des populations civiles déjà éprouvées par des années d'insécurité et de déplacements forcés. Et je l'annonce au sommaire de cette édition du journal, une centaine de maisons et édifices publics ont été endommagés par les eaux des pluies qui se sont abattues jeudi 23 juillet 2026 pendant la soirée dans la ville de Kamituga en territoire de Mwenga. Parmi les bâtiments touchés figure l'hôpital général des références de Kamituga dont la salle de maternité a été endommagée occasionnant ainsi l'évacuation des accouchés et leurs bébés. Le maire ad intérim de Kamituga Faraja Yogolelo fait savoir que 5 écoles, 6 églises et des bureaux administratifs ont aussi été inondés par les eaux. Il plaide pour une assistance en faveur des victimes de cette catastrophe. Le maire ad intérim de Kamituga Faraja Yogolelo en parle.
4: Une pluie torrentielle s'est abattue sur l'ensemble de la ville de Kamituga causant d'énormes dégâts. Les dégâts les plus lourds et qui nécessitent une assistance urgente et d'endommagement élevé du bâtiment de l'hôpital général de référence de Kamituga, la salle de maternité et des autres salles ont été complètement détruites. Les accouchés et leurs bébés ont été évacués et déplacés dans une autre salle dans des conditions précaires. Elle a ravagé les toitures des 5 écoles secondaires de la place et 6 églises, quelques bureaux administratifs dont la DPMR, état-major de FARDC, l'inspectorat des poules primaires et secondaires, une chaîne de radio locale Canal Temef, une trentaine de maisons d'habitation dans les différents quartiers de la ville. Face à ce dégât énorme, nous sollicitons aux autorités une aide humanitaire pour assister les sinistrés frappés par cette catastrophe et un appui financier pour la réhabilitation du bâtiment et des salles de l'hôpital général de référence de Kamituga.
1: Des propos recueillis par notre correspondant à Kamituga, Jean-Londo Mukambilo. Et dans ce même paquet, des écoles et maisons d'habitation détruites, des champs dévastés, des animaux de la basse cour emportés par les zones. C'est le bilan des dégâts causés par des fortes pluies accompagnées de la grêle qui se sont abattues sur la localité Tifunzi sous le village Moutale dans le groupement des Kalongi en territoire de Calais. Selon le mouvement des sociétés civiles congolaises MCCO en sigle sous noyau du territoire de Calais qui nous livre l'information, l'incident s'est produit le jeudi 23 juillet 2026. Au-delà de ce bilan, notre source parle également de la perturbation de la circulation sur la route Moutale suite aux éboulements signalés à certains endroits et des mottes de terre charriées sur la route. Cette catastrophe arrive alors que les agriculteurs avaient déjà terminé les semis et attendaient la récolte. Suite à cette situation, les mouvements des sociétés civiles congolaises sous noyau du territoire de Calais appellent les autorités, les partenaires et personnes de bonne volonté à venir en aide les sinistrés qui restent à ces jours sans abri. Cette structure plaide également pour la reconstruction des écoles détruites afin de permettre aux élèves de cette entité d'effectuer une rentrée scolaire apaisée au mois de septembre prochain. L'inspecteur territorial du mouvement des sociétés civiles congolaises sous noyau du territoire de Calais, Safari Inakache Cha-Joseph, en parle dans cet élément.
5: Mystique pendant la saison sèche, chose étonnante qui ne peut se produire dans la sécheresse. De nombreuses écoles ont été touchées et restent sans toiture. Des maisons partiellement détruites. Au des ruisselles ont même foncé des ménages jusqu'au point que les sinistrés sont restés debout pendant toute la nuit d'hier. Des chèvres iront dans la zone jusque maintenant sans connaître leur destination. Cette catastrophe naturelle n'a rien laissé à Moutale. La population de Moutale reste en inquiétude de s'y commettre dans la famille grave. Manque d'abri, leurs enfants à la prochaine ouverture, des écoles resteront sans les toits. Et cette situation fait peur de leurs vies humaines. Nous, l'inspection territoriale des sociétés civiles MSCO Calais, nous demandons aux organisations humanitaires, aux partenaires internationaux et nationaux, aux personnes de bonne volonté, de venir cette entité en aide pour aider ces sinistrés.
1: Et dans un tout autre chapitre, les étudiantes et étudiants de l'IST de Moulungu en territoire de Kabare s'engagent à s'investir davantage dans la construction de la paix et d'y vivre ensemble dans leur institution, leur famille et communauté respective. Ainsi, ils conviennent de couper la chaîne de transmission des fausses informations et de la rumeur, se rassurer d'être soi-même convaincu avant toute divulgation d'une information et ne partager que lorsque cela est nécessaire et constructif de la paix. Cet engagement ressort d'une conférence débat organisée ce vendredi 24 juillet 2026 par Radio Maindeleo au campus de l'IST de Moulungu situé à Miti, dans le territoire de Kabare au Meurmo de Kereza.
6: Dans son allocution, l'intervenant du jour, Maître Pascal Mupenda, a insisté sur le fait que les étudiants en particulier et les jeunes en général constituent en fer des lances pour asseoir la paix dans la communauté. Dans un contexte aussi particulier, a-t-il indiqué, une seule publication peut provoquer d'importantes conséquences, autant sur le plan individuel que sur le plan collectif, lorsque l'auteur n'a pas pris le temps de réfléchir suffisamment. Maître Pascal Mupenda insiste sur le choix des mots, le choix des moments et la mesure des conséquences de chaque acte posé, en se rassurant que cela construit réellement la paix ou contribue à stabiliser les entités. En plus des risques de compromettre la cohésion sociale et la paix, la diffusion de fausses informations et de la rumeur peut exposer l'auteur à des sanctions pénales, a-t-il rappelé. On l'écoute.
7: Comme nous l'avons constaté ensemble et débattu avec les étudiants de l'ISTD Mulungu, nous avons compris que la rumeur, les fausses informations sont des

0: L'information, cela peut aussi concourir à la construction d'une paix durable dans nos communautés parce que les contextes dans lesquels nous sommes et les enjeux, si nous ne les gérons pas bien, les gens vont se tenter de tomber malades, de fuir leur ménage, tomber dans la justice populaire, les cas d'enlèvement, les accusations gratuites.
1: Pour les étudiantes et étudiants de l'ISTD Mulungu, cette conférence et la thématique traitée tombe à point nommé dans un contexte d'insécurité généralisée, marqué par des affrontements armés, des enlèvements, la justice populaire et les accusations mensongères, il s'engage à travailler pour des communautés plus apaisées, à travers l'utilisation rationnelle des réseaux sociaux et la lutte contre les fausses informations. Ils veulent voir Radio Maindeleo poursuivre ce genre d'activités en associant d'autres couches de la population pour obtenir plus de résultats au profit de la paix. On écoute à ces sujets Ephrem Kabego Mirindi, porte-parole des étudiants de cette institution d'enseignement supérieur.
2: C'était pour nous donc un grand plaisir. Tout d'abord, nous vous remercions pour l'amour et la confiance que vous avez porté pour nous de choisir l'ISTD Mulungu parmi les instituts de Kabare. Nous avions retenu beaucoup de choses. Nous avions compris que nous sommes des ambassadeurs de la paix et que nous devons faire tout pour que nous puissions promouvoir et garantir la sécurité tout en contrôlant, en veillant sur les informations, en les traitant, mais aussi sensibiliser la communauté aussi.
1: De son côté, le secrétaire général académique de l'ISTD Mulungu, Roméo Machali, a salué les choix portés sur son institution en rassurant de sa disponibilité à contribuer pour la matérialisation des engagements pris, signalant que cette conférence a été organisée dans le cadre du projet Média professionnel et inclusif pour la promotion de la redevabilité sociale, la démocratie et la cohésion sociale, exécuté avec l'appui de la coopération suisse.
3: Et page politique dans cette édition du journal et collectif des acteurs sociopolitiques et des personnalités de Bukavu et en choisi de rester aux côtés de la population lors de l'entrée de la FCM23 à Bukavu, appelle à un dialogue national inclusif pour mettre fin à la crise dans l'est de la RDC. Dans une déclaration rendue publique ce vendredi 24 juillet, le collectif salue l'adhésion du président Félix Tshisekedi à l'initiative de dialogue portée par la CENCO et l'église du Christ au Congo SCC. Ces structures estiment qu'aucune paix durable ne pourra être obtenue sans un dialogue franc, sincère et inclusif. Ce collectif remercie la CENCO et l'SCC pour leurs efforts de médiation et invite toutes les composantes de la nation, y compris la FCM23, à participer à ces processus dans un esprit de responsabilité. Les signataires de cette déclaration annoncent leur intention de soumettre un cahier des charges reprenant les principales attentes des citoyens, notamment les retours de la paix et de la sécurité, la protection des personnes et de leurs biens, les retours des déplacés, la reconstruction économique et la réconciliation nationale. Suivez un extrait de cette déclaration, lu par Idé Bakounou, l'un des signataires de cette déclaration.
4: Considérant l'initiative de dialogue national portée par la Conférence épiscopale nationale du Congo et l'Église du Christ au Congo, nous, acteurs sociopolitiques et personnalités de diverses sensibilités, ayant librement et courageusement fait le choix de demeurer auprès de la population lors de l'entrée de l'SM23 dans la ville de Bukavu, déclarons ce qui suit. Nous prenons acte et saluons la décision du président de la République d'adhérer enfin à l'initiative de dialogue proposée par la CENCO et l'SCC. Nous espérons que cette adhésion marque l'événement d'une nouvelle dynamique fondée sur l'écoute mutuelle et la recherche sincère des solutions durables. Nous réaffirmons notre conviction qu'aucune paix véritable et durable ne pourra être obtenue en dehors d'un dialogue franc, sincère, inclusif et débarrassé de toute logique d'exclusion. Nous invitons à cet effet toutes les composantes de la nation politique, sociale, religieuse et communautaire à participer à ces assises dans un esprit de dépassement et de responsabilité. Nous lançons un appel particulier à la FCM23 qui a toujours prôné les dialogues depuis le début de cette crise afin qu'elle saisisse cette occasion historique pour prendre part sans réserve au rétablissement de la confiance entre les Congolais.
3: Idé Bakounou au micro d'Omer Moudekereza. Il est respect par les ménages du calendrier d'entreposage des déchets au lieu des transits et la passivité de certains cadres des bases sont à la base directe dans l'évacuation des déchets ménagers dans la ville de Bukavu. C'est ce qu'indique le maire de Bukavu sous la FCM23, Nicolas Kialangalilo, à la suite des plaintes sur l'abandon pendant plusieurs jours des déchets ménagers au lieu de transit en attendant leur évacuation. À l'en croire, par ignorance ou volonté, certains ménages déposent les déchets au point de transit à des jours non indiqués pour leur évacuation. Malheureusement, ces déchets y traînent en donnant l'impression que la faute incombe aux entreprises d'évacuation. Pourtant, selon lui, chaque avenue dispose d'un jours précis de la semaine pour accueillir les canons de l'entreprise d'assainissement. Pour y remédier, Nicolas Kalangalilwa appelle les ménages à rendre disponible leurs déchets seulement aux jours prévus par les calendriers d'évacuation. En cas de retard dans les chefs de l'entreprise d'évacuation, il revient au cadre des bases du lieu concerné d'alerter les maires pour que des conséquences soient tirées, allant même jusqu'à la résiliation du contrat, fait savoir les maires de Bukavu sous la FCM 23, Nicolas Kalangalilwa. On l'écoute dans ses propos.
5: Beaucoup de ces déchets qui, entre guillemets, traînent, c'est par non-respect du calendrier d'évacuation. C'est-à-dire, nous avons établi un calendrier et chaque avenue a un jour spécifique d'évacuation de ces déchets. Alors, si cette avenue mettait leurs déchets avant le jour d'évacuation, vous comprenez que ces déchets vont traîner jusqu'à ce qu'ils soient évacués. Nous avons un problème aussi parce que certaines personnes continuent à penser que les déchets s'évacuent le jour des travaux communautaires, c'est-à-dire le samedi. Et donc, ce qui se passe, c'est que le samedi, la quantité des déchets que les gens mettent sur les dépotoirs est plus que les camions prévus pour l'évacuation. Parce que les camions étaient prévus pour évacuer dans les ménages pendant la semaine et uniquement des déchets des travaux de Salongo les samedis. Donc j'en appelle à la population à un peu plus de discipline, j'en appelle au cadre de base à un peu plus de rigueur. N'évacuez pas les déchets si ce n'est pas le jour de votre... Ouais. Évidemment, toute œuvre humaine est perfectible. S'il y a des endroits où ces déchets ne sont pas évacués, des cadres de base doivent rapporter à la mairie dans les 48 heures les cas de non-évacuation. 48 heures pourquoi? Parce que nous sommes conscients que les partenaires qui nous aident peuvent avoir des petits problèmes techniques et les organisations savent qu'il y a des sanctions qui peuvent aussi conduire à la résiliation du contrat.
3: Et demander aux habitants de la ville de Bukavu de s'impliquer pour barrer la route au virus Ebola qui cause des morts en RDC. C'est le message lancé au cours d'une caravane motorisée organisée ce vendredi 24 juillet 2026 à Bukavu par l'Union nationale de la presse du Congo, section du Sud Kivu. En croire le président de l'UNPC Sud Kivu, Darius Kitoka, cette caravane est une suite d'actions déjà menées dans la ville pour réveiller la conscience de la population. Elle a été organisée pour atteindre les masses, surtout les vacanciers, raison pour laquelle les comédiens y ont pris part pour communiquer et guider le public. Du marché d'Ngouba jusqu'à Panzikamagim en passant par Major Vango, les journalistes ont sensibilisé la population à dire stop à Ebola par le respect des gestes barrières. Darius Kitoka explique.
6: Nous avons lancé la campagne depuis très longtemps parce que ça a commencé avec une réunion de mise au point et cela avec le partenaire de la coopération suisse en République démocratique du Congo et c'était une réunion autour de l'équipe pédagogique. C'est ce qui a lancé effectivement, cette campagne Stop Ebola. Nous venons d'une caravane qui était accompagnée des sketchs des rues parce que nous avons jugé qu'il ne fallait pas seulement rester au niveau des canaux connus, notamment nos radios, nos télévisions et nos reportages en ligne, des articles que nous publions et au niveau des médias d'information en ligne, donc tout ce qui est digital, il fallait qu'on soit à contact physique. Et nous avons même surpris une colonie de vacances où les enfants ont découvert comment est-ce qu'on peut faire une campagne contre la maladie à virus Ebola avec d'autres matériels, les sketchs des rues.
3: Cette activité s'inscrit dans le cadre de la campagne Stop Ebola mise en œuvre par l'UNPC Suisse Kivu avec l'appui financier de la coopération suisse. Et avant la deuxième partie de cette édition du journal consacré au sport et à la revue de presse, des leaders communautaires des hommes de santé de Mitimouré, Sanyantende et Nyangezi viennent d'être outillés sur les gestes essentiels et les bonnes pratiques à adopter pour limiter la propagation de la maladie à virus Ebola dans leurs communautés respectives. C'était lors d'une session de formation organisée par Food for the Hungry, FH en sigle, à l'hôtel Witness en commune d'Ibanda, dans la ville de Bukavu. Témoin de l'événement, Myriam Moufano.
7: Selon Patrick Amanesh Mavou, Boulia Lougo, coordonnateur de Food for the Hungry, cette session avait pour objectif de doter les leaders communautaires des connaissances nécessaires afin qu'ils deviennent de véritables relais de sensibilisation auprès des populations. Il estime que ces derniers ont un rôle déterminant à jouer dans la diffusion d'informations fiables, la lutte contre les rumeurs, l'orientation rapide de cas suspects vers les structures de santé et la mobilisation des communautés en faveur du respect des mesures de prévention. Il souhaite les voir s'impliquer activement dans leur village afin de contribuer à freiner la propagation de la maladie.
8: Pratiquement, nous voulons que ces leaders communautaires qui gèrent les bénéficiaires dans les communautés puissent nous aider à effectuer des sensibilisations afin que nous puissions atteindre notre cible. Notre projet de 3 mois, cible 120 000 personnes. Nous devons voir 120 000 personnes être sensibilisées sur les mesures préventives contre l'Ebola. On ne peut pas atteindre la cible sans passer par ces leaders communautaires. La population doit comprendre que la maladie existe. La maladie est au milieu de nous. Nous devons faire à ce que chacun de nous puisse prendre ses responsabilités.
7: De leur côté, les participants saluent cette initiative qu'ils jugent utile face au risque de résurgence de la maladie. Ils s'engagent à partager les connaissances acquises avec les habitants de leur localité, à encourager l'application des mesures d'hygiène et à sensibiliser la population sur l'importance de signaler rapidement tout cas suspect. L'une des participants s'exprime dans cet élément.
9: On sait que je dois faire après la formation. Je dois aussi sensibiliser les autres pour leur dire que la maladie à virus Ebola existe. C'est pas du mensonge comme les autres le disent. On va apprendre à la population de se protéger. Également, on va les apprendre à lutter contre la propagation de la maladie Ebola. Je voulais que FH ne puisse pas se limiter seulement dans les deux territoires Kabare et Walungu. Je veux aussi qu'ils puissent continuer, notamment dans d'autres territoires comme Kalehe, Chabunda, Fizi et Uvira aussi.
7: Cette activité a réuni les chefs de village, les leaders religieux, les responsables des associations locales, les représentants de jeunes et de femmes, les enseignants, les relais communautaires, ainsi que le membre des communautés locaux de développement. Elle s'inscrit dans le cadre des poursuites des activités du projet d'intervention rapide contre la maladie à virus Ebola, mis en œuvre dans les territoires des Kabare et Walungu en province du Sud Kivu.
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3: Un sport poursuite ce week-end de la phase des 6 au championnat de la tente urbaine de basketball de Bukavu avec les rencontres prévues ce samedi au stadium de l'ISP et dimanche au stadium de Vamaro. À suivre ce samedi au stadium de l'ISP, les BC The Revolution jouera contre les BC A4C. Les BC Les Hirondelles sera face au BC Keba à 14h et juste après, soit à 16h, la SB Amibek en découdra avec les BC Kabono dans les chocs de la journée. Et dimanche 26 juillet 2026, trois matchs sont prévus au stadium de Vamaro. Les BC Keba jouera contre les BC Wonderful à partir des 11h. Chez les messieurs, les BC Cavières affrontent les BC Bukavu United à 13h. Et juste après, soit à 15h, les BC The Kings en découdra avec les BC Maindeleo.
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3: Et avec vous, Alain Kabika, l'incendie ayant ravagé les quartiers Chamabale dans la cité de Minova en territoire de Calais et les calvaires entre barrières, tracasseries et coûts exorbitants auxquels font face des usagers de la route nationale numéro 5 Bukavu-Uvira et ceux de la route nationale numéro 2 Bukavu-Mwenga font partie des sujets commentés par la presse ce vendredi 24 juillet 2026.

panique parmi les habitants. Le riverain dépourvu des moyens adéquats pour lutter contre les feux ont tenté d'éteindre le feu avec des ressources disponibles afin de limiter le dégât. Jusqu'au moment où la situation a dégénéré jusqu'à causer des dégâts, aucun service de lutte contre les incendies n'était encore intervenu sur les lieux, une situation qui suscite l'inquiétude et la colère de la population. Les habitants lancent un appel pressant aux autorités compétentes afin qu'elles mobilisent des secours dans les plus brefs délais pour maîtriser le sinistre et porter une assistance aux victimes. Les bilans des pertes humaines et matérielles n'est pas encore connu, souligne le média. Les circonstances à l'origine de l'incendie restent également à déterminer. Les autorités sont invitées à ouvrir une enquête pour établir les causes de ces sinistres et à renforcer les capacités de répondre aux incendies dans la région où les moyens d'intervention demeurent très limités, conseille la presse africaine.net. C'est déplacé sur les routes nationales numéro 5 Bukavu Uvira et numéro 2 Bukavu Mwinga est devenu un véritable parcours des combattants pour de nombreux habitants du Sud Kivu, annonce dans un autre sujet le site La Prunelle RDC. Entre multiplication des barrières, les paiements exigés à différents postes de contrôle, les contrôles d'identité répétés et l'instabilité du coût du transport, les voyageurs affirment vivre un quotidien marqué par la peur, les dépenses imprévues et l'incertitude. Interrogé par la Prunelle RDC, plusieurs usagers décrivent une situation qu'ils jugent préoccupante, appelant les différentes autorités exerçant leur contrôle sur ces axes à prendre des mesures pour faciliter la libre circulation des personnes. Pour les personnes qui empruntent régulièrement l'axe Bukavu-Lugushwa, la préparation d'un voyage ne consiste pas uniquement à réunir les frais de transport. Selon un voyageur rencontré par la rédaction de la Prunelle, il faut également disposer d'une pièce d'identité et prévoir une importante somme d'argent pour faire face aux nombreuses perceptions effectuées tout au long du trajet. Ces derniers affirment que les personnes qui ne présentent pas de pièces d'identité risqueraient d'être assimilées à des personnes suspectes. Selon plusieurs témoignages recueillis auprès des voyageurs par la Prunelle RDC, le tronçon Bukavu-Mwinga compterait à lui seul une vingtaine de points de contrôle. Les voyageurs de l'axe Bukavu-Uvira pour leur part dressent un constat similaire. Selon eux, plus de 15 barrières jalonneraient actuellement ces tronçons routiers. L'un des passagers interrogés affirme que certains contrôles s'accompagnent des menaces lorsque les sommes demandées ne sont pas versées. À certaines barrières, on peut vous demander jusqu'à $20. Si vous refusez de payer, vous pouvez être menacé, raconte-t-il. Les voyageurs affirment que les pratiques diffèrent selon les zones sous contrôle des différents acteurs armés présents sur ces axes. Plusieurs témoins affirment que de nombreuses barrières seraient tenues par des groupes à l'Indou où des paiements seraient régulièrement exigés. Concernant les zones sous contrôle de l'AFC-23, certains usagers affirment que deux barrières principales seraient installées et que les contrôles porteraient essentiellement sur les pièces d'identité sans perception systématique d'argent auprès des passagers. Au-delà des véhicules de transport, certains habitants affirment que les piétons seraient également soumis à des paiements. Une source de l'axe Bukavu-Mwinga assure que les habitants doivent parfois payer pour passer d'un village à un autre. Selon cette source, cette situation affecte particulièrement les populations rurales qui dépendent quotidiennement de ces routes pour accéder aux marchés, aux centres de santé ou aux établissements scolaires. Face à cette situation, les personnes interrogées demandent au gouvernement de la RDC ainsi qu'aux autorités de l'AFC-23 de prendre des mesures pour faciliter la circulation des personnes sur ces deux axes stratégiques. Elles plaident également pour la réduction du nombre des barrières, la lutte contre les tracasseries dénoncées, la sécurisation des voyageurs et l'instauration des mécanismes permettant aux populations de circuler.

0: Et c'est par cette note que nous mettons un point final à cette session d'information sur Radio Mindeléo. Merci à toutes et à tous de l'avoir suivi avec attention. Mais si vous nous avez pris en cours de diffusion, voici le rappel des titres. La situation sécuritaire reste toujours volatile dans les hauts plateaux de Fizi. Alors qu'Inakalmi s'était déjà installé dans la zone, de nouveaux affrontements ont éclaté entre les troupes de l'AFC M23 et les FARDC, conduisant à la chute du centre du village Kambouli, rapportent les sources locales. Et des centaines de maisons, parmi lesquelles les bâtiments abritant l'hôpital général de Kamitouga en territoire des Mouinga, ont été endommagés par les eaux des pluies après les pluies diluviennes qui sont abattues sur la majeure partie de cette ville dans la nuit de jeudi. Plusieurs familles passent la nuit à la Belle Étoile suite à cette situation, selon les autorités locales qui en appellent à une chaîne de solidarité en faveur des victimes. Et les usagers des routes nationales numéro 2 et numéro 5, dont les axes Bukavu-Mwenga et Bukavu-Uvira, traversent les calvaires entre barrières, tracasseries et coûts exorbitants. La situation devient de plus en plus intenable, nous a dit la revue de presse que vous avez découvert dans cette édition du journal. La mise en unité, celle de Jean-Claude Dagui à la présentation, Héritier Boroto. Excellente suite et bonne humeur chez vous en compagnie des programmes de Radio Mindeléo. Tout à l'heure, cette même édition en version Swahili avec notre confrère Samuel Abamungo. Retrouvez-la donc sur les www.radiomindeleo.org. D'ici là, portez-vous bien, prenez soin de vous et surtout de vos proches. Chaque jour est une vie. Au revoir.
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